0: nation, elle a battu l'Arabie Saoudite 4-0. Et le mondial qui se poursuit cette nuit avec notamment l'Uruguay qui affronte le Cap-Vert actuellement. Ce sont les dernières minutes du temps additionnel. Score le 2-2. En volley-ball, les équipes suisses ont remporté en 3-7 leur dernier match du troisième et dernier mini-tournoi de l'European League. Cette victoire ne leur suffit pas pour obtenir un ticket direct pour le championnat d'Europe. Les Suisses devront réussir à se qualifier pour espérer jouer la compétition. En Suisse, la canicule n'est pas près de prendre fin. La vague de chaleur devrait se poursuivre au moins jusqu'au week-end prochain. Hier, de nouveaux records de chaleur pour le mois de juin ont été enregistrés, à Delémont notamment, où le thermomètre a dépassé les 35 degrés. Les températures devraient encore augmenter légèrement à partir de demain et atteindre leur pic dans la seconde moitié de la semaine. Aujourd'hui, un temps globalement ensoleillé et très chaud. Les températures pourront grimper jusqu'à 36 degrés en pleine. Quelques foyers orageux isolés sont attendus en fin de journée dans les Alpes. Une faible bise soufflera sur le plateau.
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1: Isabelle Arès.
2: Les négociations entre l'Iran et les États-Unis au Bürgenstock vont se poursuivre toute la nuit. Une affirmation d'un diplomate américain prenant part au pourparlers. Selon lui, la délégation iranienne est toujours sur place après qu'elle ait quitté la table des négociations hier soir pour protester contre un message de Donald Trump jugé insultant. D'après ce diplomate, les discussions portent notamment sur la mise en place de mécanismes de prévention de conflits concernant le détroit d'Hormuz, ainsi que le respect du cessez-le-feu au Liban. Cette réunion au Bürgenstock a perturbé le trafic aérien en Suisse. Une zone d'exclusion aérienne liée au sommet a provoqué hier matin une panne technique chez Skyguide. À l'aéroport de Zurich, une vingtaine de vols ont été annulés et de nombreux autres retardés. Selon Skyguide, le trafic aérien s'est normalisé à la mi-journée. La Colombie bascule à l'extrême droite. Le candidat de la droite dure, Abelardo de la Espriella, a remporté de justesse le second tour de la présidentielle, selon des résultats quasi définitifs. Le millionnaire pro-Trump s'impose face au candidat de gauche Ivan Cepeda, allié du président sortant. Il a affirmé avoir parlé avec le président américain et avoir reçu son soutien. Elle était une figure de l'antiséparatisme dans le canton de Berne. Geneviève Aubry est décédée samedi à l'âge de 98 ans. Elle a été la première femme bernoise élue au Conseil national. Marquée très à droite et fille de conseiller d'État, Geneviève Aubry a également mené une carrière de journaliste. En football, le Cap-Vert a encore bousculé la hiérarchie dans son groupe lors du Mondial. Il a tenu en échec cette nuit l'Uruguay 2-2. 2-2 également entre la Belgique et l'Iran hier soir. L'Espagne a de son côté remporté son premier succès de la compétition en battant l'Arabie Saoudite 4-0. Et puis les rencontres se poursuivent cette nuit. La Nouvelle-Zélande affronte l'Égypte, un match qui vient de débuter. Art Basel a attiré 90 000 visiteurs cette année. Ce salon d'art qui s'est achevé hier a réuni près de 300 galeries venues d'une quarantaine de pays. Selon les organisateurs, cette édition a confirmé le rôle de Bâle comme rendez-vous annuel incontournable du marché international de l'art. Les galeries ont enregistré de fortes ventes dans tous les secteurs et toutes les gammes de prix. Aujourd'hui, un temps globalement ensoleillé et très chaud. Les températures pourront grimper jusqu'à 36 degrés en plaine. Quelques foyers orageux isolés sont attendus en fin de journée dans les Alpes. Une faible bise soufflera sur le plateau.
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1: Isabelle Arès.
2: L'Iran et les États-Unis s'accordent sur une feuille de route pour un accord définitif sous 60 jours. C'est ce qui ressort de leur première séance de négociation au Bürgenstock qui s'est terminée il y a quelques minutes. Les deux pays ont convenu de créer une cellule de gestion des conflits pour mettre fin aux affrontements au Liban. Ils se sont également accordés sur une ligne de communication pour sécuriser le transit dans le détroit d'Ormuz. Selon les médiateurs pakistanais et qataris, les discussions techniques se poursuivront jusqu'à la fin de la semaine. Et sur le front au Moyen-Orient, le Hezbollah refuse toute zone de sécurité israélienne dans le sud du Liban. Le mouvement a indiqué qu'il ne coopérerait qu'avec l'armée libanaise, seule responsable de la souveraineté du pays. Ces déclarations interviennent après que Benjamin Netanyahou a affirmé que l'armée israélienne resterait dans la région aussi longtemps que nécessaire. Le premier ministre israélien a invoqué la protection des habitants du nord d'Israël. Premiers affrontements en Bolivie entre police et paysans depuis l'état d'exception. Selon un journaliste sur place, la police a tiré des gaz lacrymogènes tandis que les paysans répondaient avec des pierres et des cartouches de dynamite. Cet état d'exception avait été décrété samedi par le président pour tenter de mettre fin à 7 semaines de contestation. Des eaux usées ont pollué samedi la rivière Albeuve à Épagny, dans le canton de Fribourg. Plusieurs poissons ont trouvé la mort, selon la police. La pollution est due à une canalisation bouchée. Les eaux usées provenaient d'un point de rejet raccordé au réseau communal. La commune a interdit la baignade dans le cours d'eau. En football, le Cap-Vert a encore bousculé la hiérarchie dans son groupe lors du Mondial. Il a tenu en échec cette nuit l'Uruguay 2-2. Même score entre la Belgique et l'Iran hier soir. L'Espagne a de son côté battu l'Arabie Saoudite 4-0. Et puis le Mondial se poursuit cette nuit. La Nouvelle-Zélande affronte en ce moment l'Égypte. C'est 1-0 pour la Nouvelle-Zélande après la première mi-temps. En cyclisme, Tadej Pogacar a gagné hier son premier tour de Suisse. À Villars-sur-Ollon, le Slovène a remporté la 5e et dernière étape de la course, ainsi que le classement général. Et chez les dames, Marlène Reusser a ajouté un 3e tour de Suisse à son palmarès. Déjà victorieuse du contre-la-montre, la Bernoise s'est aussi adjugée la dernière étape. Aujourd'hui, un temps globalement ensoleillé et très chaud. Les températures pourront grimper jusqu'à 36 degrés en plaine. Quelques foyers orageux isolés sont attendus en fin de journée dans les Alpes. Une faible bise soufflera sur le plateau. La vague de chaleur qui touche actuellement la Suisse devrait se poursuivre au moins jusqu'au week-end prochain.
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1: Isabelle Arès.
2: La première séance de négociation au Bürgenstock s'achève. L'Iran et les États-Unis se sont accordés sur une feuille de route visant à parvenir à un accord définitif dans les 60 jours. Les deux pays ont convenu de créer une cellule de gestion des conflits pour mettre fin aux affrontements au Liban. Ils se sont également entendus sur une ligne de communication pour sécuriser le trafic dans le détroit d'Ormuz. Le chef de la diplomatie iranienne, Abbas Araghchi, a fait état de progrès majeurs dans les pourparlers. Selon les médiateurs pakistanais et qataris, les discussions techniques se poursuivront au Bürgenstock jusqu'à la fin de la semaine. Cette réunion au-dessus du lac des Quatre Cantons a perturbé le trafic aérien en Suisse. Une zone d'exclusion liée au sommet a provoqué hier matin une panne technique chez Skyguide. À l'aéroport de Zurich, une vingtaine de vols ont été annulés et de nombreux autres retardés. Selon Skyguide, le trafic aérien s'est normalisé à la mi-journée. La Colombie bascule à l'extrême droite. Abelardo de la Espriella a remporté de peu le second tour de la présidentielle selon des résultats quasi définitifs. Le millionnaire pro-Trump s'est imposé face au candidat de gauche Ivan Cepeda, allié du président sortant. À Cali, dans l'ouest du pays, des manifestants ont brûlé des drapeaux américains et affronté la police anti-émeute. Au Royaume-Uni, la pression sur Keir Starmer est montée encore d'un cran ce week-end. Selon des médias britanniques, le Premier ministre pourrait annoncer sa démission dès aujourd'hui. Keir Starmer est de plus en plus isolé depuis la victoire à une législative partielle de son rival au sein du parti travailliste Andy Burnham. En football, le Cap-Vert a encore bousculé la hiérarchie dans son groupe lors du Mondial. Il a tenu en échec cette nuit l'Uruguay 2-2. Même score entre la Belgique et l'Iran hier soir. L'Espagne a de son côté battu l'Arabie Saoudite 4-0. Et le dernier match de la nuit entre la Nouvelle-Zélande et l'Égypte se termine avec une victoire de l'Égypte. En volley-ball, les équipes suisses ont remporté en 3-7 leur dernier match du troisième et dernier mini-tournoi de l'European League. Cette victoire ne leur suffit pas pour obtenir un ticket direct pour le championnat d'Europe. Les Suisses devront réussir à se qualifier pour espérer jouer la compétition. Il fera beau et très chaud aujourd'hui. Les températures pourront grimper jusqu'à 36 degrés en plaine avec une tendance à la bise sur le plateau. Quelques foyers orageux isolés sont attendus en fin de journée dans les Alpes. La vague de chaleur qui touche actuellement la Suisse devrait se poursuivre au moins jusqu'au week-end prochain.
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0: Après les informations, je vous retrouve en douceur. 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
1: Isabelle Arès.
2: L'Iran et les États-Unis s'accordent sur une feuille de route pour conclure un accord définitif sous 60 jours. C'est ce qui ressort de leur première séance de négociation au Bürgenstock. Les deux pays ont convenu de créer une cellule de gestion des conflits pour mettre fin aux affrontements au Liban. Ils se sont également entendus sur une ligne de communication pour sécuriser le trafic dans le détroit d'Ormuz. Les discussions au Bürgenstock devraient se poursuivre jusqu'à la fin de la semaine. La Colombie choisit l'extrême droite pour diriger le pays. Abelardo de Las Priella a remporté de justesse le second tour de la présidentielle, selon des résultats quasi définitifs. Le millionnaire pro-Trump s'impose face au candidat de gauche Ivan Cepeda, allié du président sortant. Il a promis une nouvelle ère pour le pays. De son côté, Ivan Cepeda indique qu'il n'acceptera pas la défaite avant le dépouillement final. Des premiers affrontements en Bolivie entre police et paysans depuis l'état d'exception. La police a tiré des gaz lacrymogènes tandis que les paysans répondaient avec des pierres et des cartouches de dynamite. Cet état d'exception avait été décrété samedi par le président pour tenter de mettre fin à 7 semaines de contestation. En football, première victoire pour l'Égypte en Coupe du Monde. Elle s'est imposée cette nuit 3-1 face à la Nouvelle-Zélande. Le Cap-Vert a quant à lui encore bousculé la hiérarchie de son groupe. Il a tenu en échec l'Uruguay 2-2. Même score entre la Belgique et l'Iran hier soir. L'Espagne a de son côté battu l'Arabie Saoudite 4-0. Tadej Pogacar a gagné hier son premier tour de Suisse de cyclisme. À Villars-sur-Ollon, le Slovène a remporté la 5e et dernière étape de la course, ainsi que le classement général. Et chez les dames, Marlène Reusser a ajouté un 3e tour de Suisse à son palmarès. Déjà victorieuse du contre-la-montre, la Bernoise s'est aussi adjugée la dernière étape. En Suisse, la canicule n'est pas près de prendre fin. La vague de chaleur devrait se poursuivre au moins jusqu'au week-end prochain. Hier, de nouveaux records de chaleur pour le mois de juin ont été enregistrés, à Delémont notamment, où le thermomètre a dépassé les 35 degrés. Les températures devraient encore augmenter légèrement à partir de demain et atteindre leur pic dans la seconde moitié de la semaine. Aujourd'hui, le temps sera à nouveau ensoleillé et chaud. Les températures pourront grimper jusqu'à 36 degrés en plaine, avec une tendance à la bise sur le plateau. Quelques foyers orageux isolés sont attendus en fin de journée dans les Alpes.
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Bonjour. Bienvenue dans En douceur pour cette nouvelle semaine qui s'annonce. On débute avec une musique toute contemporaine composée par Sven Helbisch, un compositeur allemand. Et ça s'appelle Amabend, une petite contradiction du matin.

Am Abend, le soir en allemand, fait partie des symphonies de poche de Sven Elbich. Am Abend. Am Abend, le soir en allemand, fait partie des symphonies de poche, des pièces courtes qui mêlent quatuor à cordes et orchestre symphonique, une musique de Sven Elbich qui vient du monde de la musique électronique et du rock et ça s'entend. Sa musique a quelque chose de cinématographique, d'atmosphérique. Ça évoque ce moment suspendu de la journée quand la lumière décline et que tout devient plus doux, plus contemplatif. Vous avez entendu le quatuor Forêt qui dialogue ici avec l'orchestre de la radio de Leipzig, sous la direction du chef estonien Christian Järvi. Du crépuscule contemporain, on passe à un autre moment poignant, la mort d'Aase.

Un des moments les plus émouvants de toute la partition, les cordes jouent pianissimo comme un souffle qui s'éteint doucement. Dans la pièce, Père Gunt raconte à sa mère des histoires fantastiques pour l'apaiser et elle s'endort pour toujours en l'écoutant. C'était la mort d'Aase, tirée de la première suite de Père Gunt de Grieg, jouée par l'orchestre philharmonique royal que dirigeait Walter Weller. Après Grieg, un autre grand moment de tendresse, le deuxième mouvement du concerto en sol majeur de Maurice Ravel. Ce mouvement lent, Adagio assai, est d'une beauté à couper le souffle, surtout quand c'est joué par Samson François.

Ravel a composé ce concerto peu de temps avant sa maladie. Il disait lui-même que ce mouvement était inspiré du mouvement lent du concerto pour clarinette de Mozart. À vérifier, mais on retrouve effectivement cette même pureté mélodique, cette grâce intemporelle, avec ce piano qui chante une longue mélodie, presque une berceuse, accompagnée par l'orchestre qui respire avec lui. Le deuxième mouvement du concerto pour piano et orchestre en sol majeur de Maurice Ravel, joué par Samson François et l'orchestre de la Société des concerts du Conservatoire que dirigeait André Cuitens. Sur RTS Espace 2, on reste dans l'univers de ce compositeur avec sa célèbre pavane pour une infante défunte.

Enregistré en concert par les équipes de la RTS le 16 janvier 2023. C'était Tiacha Gaffner à la harpe et Elena Macherel à la flûte dans La Pavane pour une infante défunte de Maurice Ravel, un arrangement du compositeur pour flûte et harpe.

Montserrat Caballé qui chantait un air tiré de l'opéra Anna Bolena de Gaetano Donizetti, un air qui signifie « Guidez-moi vers le doux château natal, vers les platanes verts, vers le ruisseau tranquille ». Un moment de folie douce, de nostalgie déchirante sur RTS Espace 2. Nous poursuivons cette émission en douceur avec un peu de vivacité baroque.

Rachel Podger, violoniste britannique spécialiste du baroque, jouée ici avec la Holland Baroque Society sur instrument d'époque dans cet extrait du concerto numéro 5 La Cetra en La mineur d'Antonio Vivaldi, le troisième mouvement, un allegro. Sur RTS Espace 2, nous poursuivons notre émission en douceur avec Domenico Scarlatti.

La sonate pour piano en la majeure Kirkpatrick 208 de Scarlatti, jouée par Alexandre Tao. Sur RTS Espace 2, voici la musique de Joseph Haydn. C'est la symphonie surnommée L'Horloge. On écoute le premier mouvement.

Et voilà, cette heure se termine avec les mélodies d'Irlande, une musique de Turlough O'Carlan, le grand harpiste et compositeur du XVIIe siècle, qui est devenu aveugle à l'âge de 18 ans suite à la variole. Il a composé cette musique joyeuse, Lady Rixon, interprétée par les musiciens de Saint-Julien, que dirigeait François Lazarevitch. On se quitte pour mieux se retrouver demain à 6h pour En douceur.

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1: Quentin Fray.
2: 35,4 à Delémont, 36,1 à Bux, dans le canton d'Argovie. Les deux températures les plus hautes relevées hier depuis jeudi. La canicule frappe la Suisse et Météo Suisse annonce que ça va continuer toute la semaine avec d'importants pics de chaleur et des records de température pour un mois de juin. Charlotte Frossard.
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Bonjour à tous, j'espère que vous êtes sur les ondes. Voilà, nous avons eu quelques petits soucis liés aux dieux de l'informatique, comme j'aime à les appeler quand ils sont capricieux. Ça arrive parfois, mais on arrive toujours, nous aussi, à reprendre la main. Et c'est un vrai plaisir d'être avec vous ce matin pour 2 heures de matinale en ce lundi 22 juin. Alors, comme à mon habitude, lorsque je vous accompagne, eh bien, j'aime à vous proposer 2 anecdotes pour entrer dans cette matinale. Tout d'abord, une anecdote historique. Le 22 juin 1633, Galilée fait marche arrière. Voilà comment nous appellerons notre anecdote qui fait référence à l'histoire, officiellement, effectivement. Eh bien, ce grand monsieur, devant l'Inquisition, est contraint d'abjurer l'idée que la Terre tourne autour du Soleil. Et la légende raconte qu'après sa déclaration, il aurait murmuré « Et pour si muove, et pourtant ». Elle tourne. Alors, on ne sait pas évidemment s'il l'a vraiment dit, mais la réplique est devenue l'une des plus célèbres de l'histoire des sciences, cela est certain. Et puis encore, ce 22 juin, on va remonter en arrière, un petit peu moins, cette fois on est en 1986, et je vais vous parler de sport, puisque c'est Diego Maradona qui est à l'honneur avec 2 buts marqués de façon mythique, 2 buts le même jour lors du quart de finale Argentine-Angleterre. Ça tombe bien, on est en période de Coupe du Monde. Et oui, il y a d'abord le fameux but de la main de Dieu, puis quelques minutes plus tard, un slalom extraordinaire avec une équipe adverse totalement éliminée par un seul homme et un but qui rend célèbre le joueur argentin. Voilà pour ce 22 juin 1986. Alors après ces 2 moments d'anecdote, je voudrais vous accueillir sur une musique, c'est celle de Gioachino Rossini.

Et vous aurez reconnu la musique de Gioachino Rossini avec ici le final de l'ouverture de son Guillaume Tell. Nous étions en 1829, un opéra qui venait refermer la production lyrique de Gioachino Rossini qui, sur les trois décennies suivantes, n'écrira plus une note pour la scène. En tout cas, il était question évidemment de notre héros romantique, père courageux, défenseur de la liberté, porté évidemment par de grands élans dramatiques et une musique spectaculaire. Alors ici, un peu différente puisque c'était un duo de mandolines que nous entendions et non pas un orchestre d'opéra. Mais c'est une musique qui passe très bien finalement, de manière intime elle aussi. Elle est assez amusante pour cela, en l'occurrence. Voilà pour notre visage de ce mythe suisse. À présent, un peu de Mozart et puis ce sera Jean-Sébastien Bach juste après.

0: Mozart avec ici un pas de menuet venu du 22e quatuor à cordes en si bémol majeur et nous écoutions cette musique donnée par les musiciens du quatuor Mosaïque. 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
0: Alors, un concours aujourd'hui qui nous emmène sur le continent africain est la question suivante. Quelles sont les trois langues africaines ayant le statut de langue majeure au Nigeria? Alors, si vous avez la réponse, si vous pensez l'avoir, eh bien, je vous invite à nous écrire à matinconcours@rts.ch. Je la répète, quelles sont les trois langues africaines ayant le statut de langue majeure au Nigeria? J'aurai le plaisir de vous donner la réponse tout à l'heure, aux alentours de 7h50. Mais puisqu'il est question de l'Afrique et que tout nous pousse vers ce continent cette semaine, avec évidemment le soleil et la chaleur, eh bien voici quelques notes pour nous mettre dans l'ambiance.

La somptueuse musique de Jean-Sébastien Bach avec ici un moment de sa première partita en si mineur, une œuvre pour violon seul. Amandine Beyer était notre soliste et vous avez pu profiter comme toujours avec Bach, mais particulièrement dans ses œuvres pour violon seul, de cette progression tant dans la dynamique que je dirais dans la couleur. Évidemment, Bach est un homme qui réunit l'harmonie et le contrepoint. Et donc, il unit en quelque sorte l'esprit de l'orchestre avec la voix du chanteur. Alors, c'est toujours un grand moment d'émotion que d'entendre un seul instrument être capable d'offrir autant de couleurs et de sensibilité.

Et une voix mythique, une voix qui a une empreinte, celle de Sarah Vaughan, née en 1924 dans le New Jersey, chanteuse de jazz américaine, bien sûr, et l'une de celles

que l'on considère avec notamment Ella Fitzgerald et Nina Simone comme l'une des plus grandes chanteuses de cette musique en ce qui concerne l'histoire de ces notes de jazz, évidemment. C'est toujours un plaisir de retrouver ces grands noms et d'entendre ces grands artistes. Alors, il est 7h37 sur les ondes de la radio-télévision suisse Espace 2 et je voudrais vous présenter un artiste, un homme évidemment d'une grande valeur lui aussi, c'est Sergueï Rachmaninov. J'aimerais vous parler surtout de sa manière de jouer du piano parce qu'il a été un grand virtuose avant d'être un compositeur reconnu et célébré. Vous pouvez, pour vous en convaincre, écouter du reste les enregistrements historiques de ce monsieur du clavier. Il y en a quelques-uns et vous entendrez la conviction avec laquelle Rachmaninov aborde non seulement ses propres compositions, mais aussi celles des autres. Alors il a une interprétation qui privilégie, je dirais, une grande clarté dans la mélodie. Ce qui est impressionnant, c'est que c'est un phrasé tout à fait naturel. Ça n'est pas forcé, ça n'est jamais empâté, on n'a pas l'impression qu'on nous impose quelque chose. Bien au contraire, on adhère tout de suite à la proposition. Bien que cela reste sobre, il n'y a pas d'excès, il n'y a pas de rubato à une époque où on aimait bien justement jouer un petit peu avec ces différentes vitesses, prendre par ici, remettre par là, c'est ça le rubato. Et bien Rachmaninov lui reste tout à fait sobre et en ce sens il est très moderne, il en avance en quelque sorte sur l'histoire de l'interprétation, ce qu'on entendra notamment à la sortie de la Seconde Guerre mondiale. Alors voilà pour le piano de Sergueï Rachmaninov. Je vous fais grâce de sa virtuosité exceptionnelle, de sa sonorité extrêmement riche. Je vous fais grâce aussi de cette maîtrise remarquable des accords extrêmement larges. Rachmaninov a des mains qui sont importantes et ça lui permet notamment de plaquer des accords peu communs sur le clavier. On va le retrouver, Rachmaninov, puisque je vous en parle, à travers une œuvre qui est de lui sans être véritablement de lui. C'est un thème qui vient de Paganini, de son 24e caprice pour violon sol, thème extrêmement connu, repris ici dans cette partition de Rachmaninov qu'on appelle Rhapsodie sur un thème de Paganini pour piano et orchestre.

La danse des esclaves persanes, un extrait de la Kovanchina Opera en cinq actes de Monsieur Moussorgski, avec ici un orchestre qui claque, comme on le dit volontiers, dans le milieu. En l'occurrence, le Philharmonia de Londres et puis la baguette extraordinaire d'Herbert von Karajan avec... Oui, ce son Hermès, il y a évidemment de la classe, il y a de la scintillance dans cette façon d'aborder la note et ça ne laisse jamais indifférent. Alors c'est très bien parce que ça me permet à 7h52 sur les ondes de la radio-télévision suisse Espace 2 de vous donner la réponse de notre concours. Souvenez-vous, nous étions en Afrique avec la question suivante. Quelles sont les trois langues africaines ayant le statut de langue majeure au Nigeria ? Alors, comme souvent, vous avez été très nombreux à participer à ce concours, à répondre de mille et une façons du reste. Et je voudrais commencer par vous remercier parce que c'est un plaisir de vous savoir d'une part à l'écoute et d'autre part actif lorsque l'on vous propose évidemment de répondre à des questions, d'être un peu joueur en quelque sorte. C'est ça aussi la radio. Alors j'ai tiré au sort un nom et c'est celui de Pierre-Michel Schmitt qui est apparu. Bravo à vous, cher monsieur, du côté d'Épalinges. Voilà donc la victoire du jour que l'on va fêter comme il se doit en musique avec un extrait de Faust, le célèbre opéra de Charles Gounod et le grand air de Méphisto, celui du Veau d'Or.

0: La musique de Charles Gounod avec ici deux moments extraits de son opéra en cinq actes, Faust. Laurence Foster était notre chanteur et il avait le soutien de l'Orchestre Philharmonique de Marseille placé sous la baguette de Kevin Short. Faust, oui, c'est ce mythe qui raconte l'histoire d'un savant insatisfait, un savant qui conclut un pacte avec le diable pour obtenir le savoir et le plaisir. Le prix à payer est celui de son âme. Voilà pour ce personnage qui est inspiré d'un érudit allemand du XVIe siècle. Alors je vous invite à découvrir l'intégralité de l'opéra. Il en existe des versions absolument somptueuses avec des voix très différentes dans ce rôle de Méphisto que l'on vient d'entendre, rôle du diable, des voix de légende évidemment, des timbres qui sont très identifiables, particulièrement dans cette musique française. Et il serait dommage de s'en priver. Du timbre, il y en aura tout à l'heure pour la seconde partie de notre matinale. Mais pour l'heure, je vous laisse avec les informations. Vous êtes sur les ondes de la radio-télévision suisse Espace 2. Et d'ici quelques secondes, eh bien, il sera 8 heures.
1: Quentin Frey.
2: 35,4 degrés à Delémont, 36,1 à Boux dans le canton d'Argovie. Les deux températures les plus hautes relevées hier depuis jeudi. La canicule frappe la Suisse et Météo Suisse annonce que ça va continuer toute la semaine avec d'importants pics de chaleur et des records de température pour un mois de juin. Charlotte Frossard.
3: Il faudra attendre encore pour avoir un peu de répit. Après des maximales de 31 à 35 degrés enregistrées ce week-end sur la plupart du territoire, les prochains jours s'annoncent encore plus chauds. Selon Météo Suisse, la canicule va perdurer au moins jusqu'à samedi prochain, voire dimanche, au sud des Alpes. Les températures atteindront 34 à 37 degrés la journée, tandis que la nuit, elles descendront entre 16 et 22 degrés avec des valeurs plus élevées pour les zones urbaines que dans les zones rurales, en raison de l'effet d'îlots de chaleur. Le pic de chaleur devrait lui être atteint en deuxième partie de semaine. Conséquence, la plupart de la Suisse romande, actuellement en alerte canicule de degré 3 sur 4, pourrait passer au niveau 4, indique le service météorologique de la Confédération. Cela correspond à un niveau de fort danger déjà en vigueur dans la région de Bâle.
2: Et les discussions entre l'Iran et les États-Unis se sont poursuivies cette nuit au Birkenstock, dans les hauteurs du lac des Quatre Cantons. Les deux pays ont convenu de mettre en place une cellule de gestion des conflits concernant le Liban. La poursuite de la guerre dans le sud du pays avait poussé Téhéran à retarder ses négociations, contraignant Washington à faire pression sur son allié israélien. Et pour la première fois depuis plusieurs jours, la nuit a été calme au Liban. À Beyrouth, Laure Stéphan.
4: Un calme précaire s'est installé depuis samedi après-midi dans le sud du Liban. Il a été interrompu hier par quelques frappes de drones et tirs de mitrailleuses par Israël. Mais la trêve imposée par Téhéran et Washington semble tenir. Malgré la fragilité persistante, c'est un soulagement pour les habitants du sud et particulièrement pour ceux de la région de Nabatieh, devenue une zone de mort en raison des bombardements israéliens et des combats entre Israël et le Hezbollah. Mais l'insistance de l'Iran à faire de l'accalmie au Liban une priorité relance les divisions dans le pays car elle renforce le Hezbollah. Or, une partie de la classe politique espérait que le mouvement armé pro-iranien soit écrasé dans la guerre avec Israël et que l'influence de Téhéran au Liban diminue. C'est tout le contraire qui se dessine pour l'instant. L'intervention de l'Iran rend aussi secondaire les efforts sans succès des autorités libanaises pour négocier un cessez-le-feu avec Israël. Elle se retrouve aujourd'hui fragilisée. Laure Stéphan, RTS, Beyrouth.
2: Et un cargo a pris feu en mer Noire après une attaque de drones russes cette nuit. Un homme au moins a été tué dans l'attaque. Les 8 autres membres de l'équipage ont été secourus. Mais le navire n'est plus en état de naviguer selon la marine ukrainienne qui est venue au secours de ce bateau. Deux autres cargos ont également été attaqués cette nuit sans faire de blessés. Et en Colombie, l'élection présidentielle s'est jouée dans un mouchoir de poche. Mais au terme d'un second tour particulièrement tendu, c'est le candidat de l'extrême droite, Abelardo de la Espriella, qui est arrivé en tête devant le champion de la gauche, Ivan Cepeda. Mais un scrutin contesté avec moins de 2 points d'écart entre les deux. Le camp Cepeda reconnaît la tendance, mais refuse pour l'instant de valider le résultat définitif. Le point sur cette élection à très haute tension avec notre correspondante à Medellín, Najet Benrabah.
1: C'est un final au couteau. Selon le décompte préliminaire, Abelardo de la Espriella obtient 49,65% des voix contre un peu moins de 49% pour Ivan Cepeda. Un écart de seulement quelques centaines de milliers de bulletins sur plus de 26 millions de votants du jamais vu dans l'histoire récente du pays. Abelardo de la Espriella célèbre déjà son sacre. Cet avocat de 47 ans novice en politique, surnommé le Tigre, a construit sa campagne sur le rejet de l'héritage du président sortant, Gustavo Petro, et sur la promesse d'une guerre sans merci contre les groupes armés liés au narcotrafic. Son élection a aussitôt été saluée par plusieurs dirigeants de la droite internationale, dont le président argentin Javier Milei. Du côté de la gauche, on refuse pour l'instant de céder. Ivan Cepeda dit prendre acte de la tendance, mais pas du résultat. Il annonce vouloir faire vérifier plus de 33 000 bureaux de vote et promet de ne reconnaître la victoire de son adversaire qu'une fois le dépouillement définitif terminé.
2: Et en cyclisme, Marlène Reusser est la patronne de la 6e édition du Tour de Suisse. La Bernoise s'est imposée hier à Villars-sur-Ollon lors de l'étape Rennes et a conforté sa victoire au classement général. C'est son 3e succès sur la boucle nationale après 2023 et 2025. Victime pourtant d'une lourde chute ce printemps sur le Tour des Flandres, Marlène Reusser aborde désormais avec optimisme le prochain Tour de France.
5: J'avais des fractures dans le dos, il y avait des conséquences qu'on n'a pas compris avant le Giro, c'était un peu vite. Et là, je pense qu'on n'a pas terminé. Là, je souffre un peu de douleur toujours, mais c'est vraiment différent que dans le Giro où il m'a manqué de la force dans ma jambe gauche. Et là, il me faut de l'altitude, ça c'est sûr. Les autres, ils ont fait de l'altitude. Moi, j'étais occupée avec récupérer des fractures. Et je vais faire de l'altitude en Andorre et m'entraîner plus parce qu'il me manque aussi beaucoup d'entraînement. Et après, ouais, je suis confidente que ça peut aller bien.
2: Marlène Reusser qui répondait à Patrick Deletro. Et puis chez les hommes, la victoire finale est revenue à l'inévitable Tadej Pogacar. Et puis à la Coupe du Monde, l'Espagne n'a pas tremblé face à l'Arabie Saoudite. Victoire 4-0 pour la Roja. Moins de panache pour la Belgique qui engrange son second match nul 0 partout face à l'Iran cette fois-ci. Et enfin, l'Égypte a remporté son premier match 3-1 face à la Nouvelle-Zélande. Puis tous les résumés et les buts, c'est sur notre site internet. Puis nous en parlions en début de journal, la journée va être ensoleillée mais aussi très très chaude. Quelques orages isolés pourraient éclater dans les Alpes aux heures les plus suffocantes. Les températures flirtent déjà avec les 25 degrés et elles vont grimper encore pour atteindre 35 degrés.
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Bonjour à tous et soyez les bienvenus si vous nous rejoignez pour cette seconde partie de la matinale. Et puis, bienvenue à vous également si vous poursuivez sur nos ondes, ce que je ne peux qu'espérer. Et du reste, j'ai pour cela quelques musiques plus qu'intéressantes sous le coude. Je vous en dirai quelques mots tout à l'heure. On va être ensemble jusqu'à 9h. Je vous ferai quelques annonces aussi sur le programme de la journée. Pas mal de choses à vous dire. En tout cas, le plaisir est là, bien évidemment. Et j'aimerais profiter peut-être de commencer cette seconde partie avec du jazz, mais... Comme nous avons eu la voix tout à l'heure, la voix extraordinaire de Sarah Vaughan, eh bien nous allons varier un peu les plaisirs et nous tourner du côté du piano, ou devrais-je dire du côté des pianos, puisque pour ce prélude jazzy, eh bien nous en avons tout simplement deux. Les voici.

La musique de Karl Orff avec ici des danses pour flûte et puis quelque chose presque d'ethnomusicologique dans ces notes que nous entendions. Karl Orff qui est un homme assez à part dans l'histoire de la composition au XXe siècle. Un homme qui aimait beaucoup l'opéra et cela s'entend. Il y a toujours une mélodie, un chant, un souffle en l'occurrence dans ce que nous venons d'entendre, au propre comme au figuré bien sûr. Et puis de la couleur, Karl Orff a été influencé notamment par des compositeurs comme Schoenberg ou Claude Debussy. Alors on va retrouver après cela, je dirais, le socle de notre musique occidentale. Voici l'une des nombreuses cantates de Jean-Sébastien Bach, du moins un air de la 148e, sous le geste de John Eliot Gardiner.

Un extrait, ou plutôt un air, du mezzo-soprano britannique Frances Byrne, ici dans la 148e cantate de Jean-Sébastien Bach, avec John Eliot Gardiner à la tête de ses solistes. Baroque English, Baroque Solids, pardon, pour vous le donner dans le bon ordre, autrement dit, de ces solistes de l'orchestre baroque anglais. Voilà, qui nous ramenait à la base de notre musique occidentale. Alors, une annonce à vous faire aujourd'hui sur les ondes de la radio-télévision suisse Espace 2, 8h25 dans cette matinale, et je voudrais vous inviter cet après-midi entre 14 et 16 heures à une écoute concentrée, une écoute musicale dans l'émission Tournée Romande. Elle est présentée par notre confrère Antonin Scherrer, avec son érudition toujours sympathique qui nous permet d'accéder aux meilleurs moments des concerts enregistrés par la RTS dans toute la Suisse romande, que ce soit au fil des saisons ou des festivals. Il y a de la musique symphonique, de la musique de chambre, du récital. Il y a de tout, véritablement, dans cette émission Tournée Romande. Et cela vous permet, par des jours de grande chaleur, comme c'est le cas ces derniers temps, eh bien, de vous laisser aller complètement dans la fraîcheur de ces notes. Voilà qui est dit. Et puisqu'on parle de fraîcheur, eh bien, c'est Mozart qui arrive à présent avec une voix regrettée, ô combien regrettée, celle de Dame Felicity Lott.

un moment de la quatrième symphonie de Monsieur Franz Xaver Richter, avec ici l'orchestre baroque d'Helsinki, une manière d'annoncer un petit Mozart, c'est comme cela que j'aime à l'appeler. Je pense évidemment à Félix Mendelssohn et on va l'entendre à présent dans quelques paroles extraites d'un psaume.

0: La musique de Félix Mendelssohn avec ici le geste de Philippe Hervéguez. Un homme évidemment rompu à ce style musical, surtout lorsqu'il a sous sa baguette l'orchestre des Champs-Élysées et le Kammerchorias de Berlin. Voilà ce qu'il fallait entendre à 8h45 sur les ondes de la radio-télévision suisse Espace 2. J'ai le plaisir d'accueillir à présent Benoît Perrier dans Musique Matin. Bonjour Benoît.
1: Bonjour Sérène.
0: Vous nous arrivez ce matin un peu secoué, on va le dire. Vous étiez hier après-midi au bâtiment des forces motrices à Genève. Vous y avez entendu un opéra de Frank Zappa, un musicien états-unien disparu en 1993. Un musicien qui était tout à la fois une rockstar et un compositeur contemporain. Alors ça s'intitule 200 Motels et on peut le voir au Grand Théâtre jusqu'au 28 juin.
1: Oui, Sérène, et je dois dire que hier soir, en rassemblant mes impressions pour cette critique, j'avais l'impression de sortir d'un rêve particulièrement tarabiscoté. Est-ce que vraiment, Sérène, j'avais vu des chanteurs lyriques se faire verser des frites dessus, puis s'enduire de mayonnaise après un combat de catch? Est-ce que vraiment j'avais vu tout le cœur du Grand Théâtre grimé en zombie, défiler autour d'une piscine remplie de bouées en forme de flamant rose, un décor qui n'aurait pas déparé la série Deux flics à Miami? Est-ce que vraiment, Sérène, enfin, j'avais vu des caricatures de chefs d'État, Trump, Ursula von der Leyen, Charles III, disserter en chantant sur l'angoisse que peut causer un appareil reproducteur trop petit?
0: Un sacré bad trip, dis donc, Benoît.
1: Oui, un bad trip aussi, il y en avait un. Sérène, sur scène, un rockerier persécuté par sa conscience qui lui intime d'arrêter de voler des serviettes dans les hôtels.
0: Bon, Benoît, on va reprendre, vous perdez. Allez, respirez un bon coup. On revient au début, je vous pose les questions. 200 Motels, qu'est-ce que ça raconte tout d'abord?
1: Alors le cadre, Sérène, c'est une farce, une satire. On est au tout début des années 70 et Frank Zappa montre des scènes nettes de la vie d'un groupe de rock en tournée, d'où les 200 motels du titre, c'est ceux où on s'arrête entre les concerts. Alors au programme, il y a la défonce, mais aussi la monotonie, les confrontations avec la population un peu redneck des petites villes traversées, des groupies et des journalistes ignares, entre autres. Mais ça va plus loin, puisque au passage, Zappa prend fait et cause contre le consumérisme, le militarisme et toutes sortes d'autres ismes, dans une vision qui peut toutefois paraître très nihiliste, Sérène, où notre espèce est conduite à sa perte par ses pulsions.
0: Et tout ça prend la forme d'un opéra.
1: Alors depuis 2000, oui, c'est-à-dire que ce projet, Zappa était parvenu à en faire un film en 1971, ce qui était déjà pas mal, mais ce n'est qu'après sa mort qu'on a repris toutes les partitions et qu'on les a éditées pour en donner cette version scénique qui est ici dans une nouvelle mise en scène de Daniel Kramer, états-unien comme Frank Zappa. Et je peux vous dire que ça mobilise du monde, 200 Motels. On a un plateau vocal de 8 chanteurs, le chœur du Grand Théâtre, l'orchestre de la Suisse romande, un trio rock, un guitariste électrique soliste qui a appartenu au groupe de scène de Zappa, c'est Mike Kennelly, un pléthorique ensemble de percussions de la Haute École de Musique, et pour coordonner tout ça, un chef d'orchestre, un Suisse, les horloges sont bien à l'heure, c'est Titus Engel. Et Sérène, je vous en offre tout de suite un échantillon.

0: Cette ville est un sandwich au thon sous vide. Un aperçu de la production genevoise de 200 motels de Frank Zappa à laquelle vous avez assisté hier, Benoît.
1: Exemple de cette facture si particulière, on passe d'un instant à l'autre de passages très rock qui font un peu comédie musicale, vous l'avez sans doute entendu, à de la musique classique, inspirée par Stravinsky et Edgar Varèse, à, par exemple, un rôle renversant de journaliste à côté de la plaque, incarné par la soprano états-unienne Brenda Rae, qui est un rôle à la fois très lyrique. Et le tout avec ce ton iconoclaste permanent, c'est foisonnant, et parfois un peu épuisant, il faut l'admettre, mais sérène de mon point de vue, c'est un petit miracle, cette production, parce que, à tout moment, l'outrance, l'obscénité, cette critique sociale à gros sabots et la misogynie d'époque, tout ça date quand même de 70-71, pourrait faire dérailler le spectacle. Mais pour peu qu'on possède un peu de quatrième degré, ça passe.
0: Vraiment ?
1: Oui, je vous assure. Le metteur en scène Daniel Kramer y est pour beaucoup et il n'est pas allé de main morte dans son adaptation. Tant mieux. Par exemple, quand les dialogues sont misogynes, homophobes, grossophobes, on affiche hashtag cancel en noir sur fond orange sur de gigantesques écrans qui traversent la scène dans sa largeur. Des écrans sur lesquels des projections illustrent, commentent et complètent l'action en permanence. C'est un peu bourrin comme procédé, mais ça fonctionne. Et puis, Daniel Kramer réécrit aussi des scènes derrière la partition. Par exemple, le moment où une journaliste interview Frank Zappa et ennuie prodigieusement ce dernier. Ce moment est transformé, sans changer la musique ni les paroles, par le jeu sur scène, en élection de misinformation, un jeu de mots donc sur désinformation en anglais et un concours de misinformation. Et ces reines de beauté, ce sont en fait nos quatre protagonistes masculins, les musiciens de rock en tournée. Ils sont d'abord habillés en robe, très élégant d'ailleurs. Puis, ils défilent en maillot de bain aux couleurs des entreprises de la tech Meta, X, Google et Amazon, les quatre némésis de la démocratie et du débat public.
0: C'est gros, Benoît.
1: C'est grossier même, ces reines. Mais je le redis, c'est une brillante mise à jour qu'a réalisé le metteur en scène Daniel Kramer. Dans le programme, il explique qu'il est convaincu que 200 motels, 200 motels, c'est un témoignage des fantasmes, des angoisses et des structures de pouvoir qui persistent encore aujourd'hui. Et il parvient à proposer, tout en respectant le propos de Zappa, une version de l'offre qui est recevable aujourd'hui, grâce à la mise à distance qu'il effectue, grâce à l'exubérance des costumes et des décors, grâce aussi et par aussi la manière très camp que Daniel Kramer a de faire jouer ses chanteurs-acteurs. Ils sont à la fois dans l'excès, mais également dans la connivence avec le public, si le public veut bien les suivre. Ce qui, il faut quand même l'admettre, n'était pas le cas d'une dizaine de personnes que j'ai vu prendre la poudre d'escampette passer la première heure.
0: Donc une œuvre qu'il faut quand même diviser.
1: Qui peut quand même diviser, absolument. Mais la même salle, déjà pas pleine au début et donc désertée par quelques-uns, la même salle a proposé à la fin une ovation digne d'un concert rock aux artistes. Une ovation méritée, je trouve, quoi qu'on pense de la partition et du livret. Les performances scéniques de cette production sont incroyables, la distribution s'en donne à cœur joie. Il y a tout le cœur en zombie, on l'a dit, mais il y a aussi par exemple le jeune baryton basse Justin Hopkins qui fait merveille dans un personnage qui est un peu comme un monsieur loyal et la conscience du show. À deux reprises, il vient dévisager le public depuis l'avant-scène, silencieusement, et il place les spectateurs devant leurs contradictions en les dévisageant. C'est un jeu à la fois muet et parfaitement lisible. Et il faut répéter ici, Seren, qui a aussi un miracle, c'est d'arriver à mettre en place une musique aussi complexe et exigeante. Bravo donc au chef d'orchestre suisse Titus Engel. Alors, il faut admettre quand même, et les puristes râleront peut-être, que tout le monde est amplifié, mais sincèrement, je ne vois pas comment on aurait pu s'en sortir autrement.
0: Voilà donc conquis, Benoît.
1: Oui, c'est un ovni, 200 Motels, quelque chose qui choque, qui fait rire beaucoup, qui dégoûte pas mal aussi, et qui, au bout du compte, fait un peu réfléchir. Zappa est cynique, assez désespéré, mais il a quand même le mérite de poser une question morale, une question que précise le metteur en scène Daniel Kramer. La vraie obscénité, en fait, elle est où ? Elle est chez les plouquignards, chez la rockstar paumée en plein bad trip ? Ou est-ce qu'elle est chez des entreprises qui désinforment et exploitent ? Et chez un président américain actuel tellement caricatural qu'on le croirait sorti du cerveau de Frank Zappa ?

Et c'est sur ces notes, ce final de 200 motels de Frank Zappa que nous refermons la chronique de Benoît Perrier, que je remercie d'avoir pris le temps ce matin de nous faire un retour avec ici cette production placée sous les notes des musiciens de l'Orchestre de la Suisse romande avec la classe de percussion de la Haute École de Musique de Genève, Steamboat Switzerland, le guitariste Mike Kenley et le Chœur du Grand Théâtre dirigé par Titus Engel. Encore trois représentations au bâtiment des forces motrices les 23, 25 et 28 juin prochains. Voilà, vous savez tout en ce qui concerne cette production. On va poursuivre pour le temps qui nous reste avec évidemment de la musique et je vous propose Édouard Lalo et son quatuor à cordes, du moins l'un des instants de ce quatuor.

0: Une mélodie toute française d'Édouard Lalot avec ici un moment de son quatuor à cordes en mi bémol majeur, un allegro vivo. Eh bien, c'est au moins ce qu'il nous fallait pour refermer cette matinale. J'ai eu beaucoup de plaisir à la passer en votre compagnie. J'espère que ce plaisir était partagé. Je vous retrouve demain à partir de 7h pour un nouveau moment. D'ici là, les informations. Il est 9h sur Espace 2.
1: Miguel Hernandez.
2: La Suisse va encore suffoquer aujourd'hui et durant plusieurs jours avec cet épisode caniculaire, avec un pic de chaleur en fin de semaine et des records de température pour un mois de juin. 34 à 37 degrés sont attendus, une vague de chaleur d'une durée exceptionnelle qui pourrait faire basculer l'alerte canicule au niveau 4 dans de nombreuses régions. Écoutez Lionel Perrault, météorologue et prévisionniste à Météo Suisse.
3: On s'achemine vers la plus longue période de canicule qu'on ait vécue, qu'on ait jamais enregistrée, tout moins confondu. Ça restera aussi à confirmer jusqu'à quand la canicule va durer. Elle semble vouloir se prolonger, en tout cas jusqu'en fin de semaine. Il faudra faire le point en fin de semaine pour voir si on la prolonge encore au-delà de samedi. Les parties basses du plateau, on pense au bassin lémanique ou encore en Valais centrale ou autour du lac de Neuchâtel, par exemple, où l'humidité est aussi un petit peu plus élevée. Cela fait une chaleur beaucoup plus lourde aussi. Et donc, dans ces régions-là, on pense monter à partir d'aujourd'hui en degré 4.
2: Lionel Perrault qui était interrogé dans le journal de 8h par Léandre Béret. Et qui dit canicule dit recherche de fraîcheur, que ce soit dans les piscines, les lacs ou les rivières. Vous étiez nombreux hier dans l'eau pour échapper à la chaleur. Caroline Raymond l'a constaté à Neuchâtel, où le thermomètre est grimpé jusqu'à 34 degrés.
4: Ça fait du bien, ça donne un peu de fraîcheur et puis là il est vraiment à bonne température. Un jour de plus avec cette température, je pense que là ça serait même plus rafraîchissant.
5: Comme beaucoup de Neuchâtelois, cet amateur de paddle est venu se rafraîchir dans le lac. La température de l'eau est de 23 degrés en milieu d'après-midi, presque trop chaud pour cet autre baigneur.
6: L'eau est très bonne, un peu chaude pour ceux qui aiment se baigner en hiver, disons.
5: Nous sommes sur une petite plage de la ville de Neuchâtel. Il y a des familles installées à l'ombre au pied des arbres, d'autres ont monté des tentes. Dans l'eau, les enfants s'éclaboussent sous la surveillance de leurs parents. Presque un dimanche d'été ordinaire. Des gens font avec la canicule et maintiennent leurs habitudes.
4: C'est l'anniversaire de ma fille. Et chaque année, on fait son anniversaire ici. Alors, on se lève très tôt le matin pour venir chercher la place idéale pour être en après-midi à l'ombre.
5: Pour ce garçon qui s'apprête à sauter dans l'eau, la chaleur est tout de même difficile à supporter. Il a passé son week-end à la plage.
7: Hier, avec mes neveux. C'était cool, ils se sont bien amusés parce qu'ils avaient vraiment chaud. Alors, on a décidé d'y aller. Voilà.
8: Ça fait du bien. En attendant de retourner demain à l'école, il va faire trop chaud à l'école.
7: Ouais.
2: L'Iran et les États-Unis s'accordent sur une feuille de route pour conclure sous 60 jours un accord définitif pour mettre fin à la guerre. C'est ce qui ressort de leur première séance de négociation au Burgenstock dans le canton de Nidwald. Ils se sont également accordés sur une ligne de communication pour sécuriser le transit dans le détroit d'Ormuz. Le chef de la diplomatie iranienne Abbas Araghchi a fait état de progrès majeurs dans les pourparlers. Selon les médiateurs pakistanais et qataris, les discussions techniques se poursuivront jusqu'à la fin de la semaine. Ce sont peut-être les dernières heures de Keir Starmer à la tête du Royaume-Uni. Le Premier ministre pourrait bien démissionner d'ici ce soir, selon plusieurs médias britanniques. Il serait de plus en plus isolé depuis la victoire de son rival au sein des travaillistes, Andy Burnham, à une législative partielle. Andy Burnham, le populaire maire du Grand Manchester, est le grand favori pour succéder à Keir Starmer. À la Coupe du Monde de football, l'Espagne a battu hier l'Arabie Saoudite 4-0. Le Cap-Vert, lui, a tenu en échec l'Uruguay 2-2. Match nul également pour la Belgique 0-0 face à l'Iran. Et enfin, victoire de l'Égypte cette nuit 3-1 face à la Nouvelle-Zélande. Et dans les matchs du jour, l'Argentine dispute ce soir son deuxième match contre l'Autriche à 19h à Dallas. Joël Robert, le champion du monde en titre, a été convaincant lors de son entrée en matière. Il souhaite poursuivre sur ce rythme et assurer dès aujourd'hui sa qualification pour la deuxième phase de la compétition.
9: Lionel Messi espère bien améliorer ce soir son total de buts, qui est déjà remarquable, de 3 après un seul match. Son triplé contre l'Algérie de Petkovic a prouvé que l'octuple Ballon d'Or est en forme et qu'il veut briller pour sa dernière compétition. Il aura sans doute une tâche plus compliquée face aux Autrichiens, qui ont aussi entamé leur tournoi par une victoire, pas aussi retentissante que celle de l'Argentine, mais en marquant autant de buts, 3 réussites et 3 points. L'Autriche rêve de 16e de finale et n'a rien à perdre contre le champion du monde. Il sait qu'il jouera sa place sans doute contre l'Algérie lors de son dernier match. Messi a 39 ans, on le sait. Arnautovic, 37, l'Autrichien, a une énorme expérience en club et en équipe nationale. Pas de comparaison avec Messi, bien sûr, mais dans un autre registre, il est aussi très important pour son équipe, sur le terrain et dans les vestiaires, pour motiver ses collègues. L'Argentine part évidemment favorite de cette confrontation, même si l'entraîneur Scaloni, en bon communicant, dit qu'il respecte chaque adversaire. Son équipe, pourtant, paraît déjà lancée dans son objectif, celui de conquérir un deuxième titre consécutif. Sa mise en jambe, en tout cas, a été très convaincante contre l'Algérie. Joël Robert, Vancouver, RTS Sport.
2: Et encore un mot de sport, le Conseil fédéral est favorable à l'organisation des Jeux Olympiques et Paralympiques d'hiver 2038 en Suisse. La procédure de consultation a pris fin et une aide financière de 200 millions de francs est prévue. Berne ne prévoit pas de référendum facultatif réclamé par certains cantons et partis politiques. Les organes législatifs et la population des lieux où se tiendront des épreuves auront, eux, la possibilité de donner leur avis. La météo aujourd'hui est comme pour toute la semaine, un temps ensoleillé et très chaud. Des foyers orageux isolés pourraient apparaître en fin de journée dans les Alpes. En plaine, il fera un maximum de 35 degrés avec une tendance à la bise sur le plateau. Et Météo Suisse devrait déclencher dès aujourd'hui une alerte canicule de niveau 4 sur toute la Suisse romande.
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12: Il a beaucoup voyagé, Camille Saint-Saëns. Ses périples l'ont emmené en Espagne, au Portugal, en Italie, en Angleterre, en Scandinavie, en Russie, aux îles Canaries. Mais c'est l'Égypte et l'Algérie qui sont ses lieux de villégiature préférés. On va écouter la rhapsodie mauresque tirée de sa suite algérienne, basée sur deux mélodies qu'il avait entendues sur place. Et on peut lire cette note sur la partition. Dans un des nombreux cafés morts de la vieille ville, les Arabes se livrent à leur danse coutumière, tour à tour lascive ou effrénée, au son de flûte, de rebab et de tambourin. Alors si cet exotisme un tout petit peu essentialisant avec ses poncifs un tout petit peu condescendants vous mettent un tout petit peu mal à l'aise, peut-être que vous connaissez le livre « L'orientalisme » d'Edouard Saïd, dans lequel il décrit le rapport inauthentique qu'entretient l'Occident avec l'Orient. Je cite à ce propos la sociologue Sonia Dayan Herzbrunn. C'est un Orient où les voyageurs, et ensuite les militaires, vont à la rencontre d'eux-mêmes, mais où il n'y a personne. Et elle prend l'exemple de l'Égypte. Entre l'Égypte des pharaons et le moment où Bonaparte arrive en Égypte, il ne s'est rien passé. Il n'y a pas de genre réel, il n'y a pas d'histoire, il n'y a pas de société égyptienne. Il n'y a pas l'arrivée de l'islam qui restructure la société, il n'y a pas l'arrivée du christianisme, il n'y a rien.

La rhapsodie mauresque tirée de la suite algérienne de Camille Saint-Saëns par Youn Merkel, l'orchestre national basque et l'orchestre symphonique, oui, de Euskadi, c'est l'orchestre symphonique basque, deux ensembles. Sous la direction de ce chef, on va passer à un extrait de Péléas et Mélisande de Gabriel Fauré. C'est la mort de Mélisande qui vous est décrite ici par Louis Lortie au piano.

La mort de Mélisande, décrite par Louis Lortie au piano, en suivant la partition de Gabriel Fauré. Lui, il est fils de propriétaire d'un petit magasin de chaussures dans le New Jersey. Il sera ensuite journaliste, correspondant de guerre et compositeur. Il s'appelle George Antheil. On lui doit par exemple en 1916 une œuvre d'avant-garde restée sans lendemain, Ballet mécanique, composition pour 16 pianos mécaniques, percussions, sonnettes électriques et hélices d'avion. C'est pas ça qu'on va écouter maintenant, mais un extrait de sa quatrième symphonie, conçue en 42-43. D'ailleurs, elle est sous-titrée 1942. Et elle semble marquée par les impressions qu'a laissées sur le compositeur la Seconde Guerre mondiale.

1942, c'est le sous-titre de la quatrième symphonie du compositeur américain George Antheil. On écoutait la John Storgard's diriger l'orchestre philharmonique de la BBC. Toujours aux États-Unis, nous voici maintenant sur un site sacré pour le peuple Dakota. C'est une chute d'eau à Minneapolis, transformé en parc de loisirs qui n'a aujourd'hui plus rien de sacré. Ed Dvorak, en visite sur place, aurait noté à la hâte sur la manche de sa chemise un des motifs de sa sonatine en sol majeur.

Le mouvement final de la sonatine en sol majeur de Dvorak, au piano Orly Shaham, au violon Gilles Shaham. On va pas répondre ici à la question de savoir si oui ou non ce concerto pour basson a bel et bien été composé par Gioachino Rossini. En tout cas, d'après le magazine britannique Gramophone, il n'est pas impossible que Rossini ait eu des contacts avec Gatti, qui est le dédicataire de cette partition. Qu'il ait écrit un concerto pour lui semble improbable. En mauvaise santé, Rossini n'a pratiquement pas écrit de nouvelle musique pendant cette période. Un concerto pour basson grandeur nature de sa part aurait fait parler de lui en Europe. Elle date en tout cas des années 1845-1848, période où Rossini réside à Bologne en tant que consultant honoraire au conservatoire. Et ce serait pour l'un des élèves extrêmement talentueux de l'institution, ce fameux Gatti, Nazareno Gatti, qu'il aurait élaboré ce concerto à titre de morceau d'examen. Et c'est vrai qu'il se dégage de cet ouvrage avec ses mouvements diversifiés, ses traits virtuoses, quelque chose qui est destiné à vraiment mettre en valeur le soliste et à tester ses capacités pour un examen, par exemple. On écoute ici le bassoniste Jaakko Luoma avec le violon de Janne Nisonen. C'est la Tapiola Sinfonietta qui vous interprète les 16 minutes 33 de ce concerto pour basson et orchestre, peut-être de Rossini.

Au basson, il y a Koluoma, au violon Jan Enisonen avec la Tapiola Sinfonietta pour le concerto pour basson attribué à Rossini. Je ne sais pas ce qu'il reste concrètement de Schubert dans sa tombe 10 ans après sa mort, s'il est encore en capacité de se retourner de satisfaction quand paraissent enfin ses 4 impromptus, opus posthume 142 en 1838. Voilà un extrait du deuxième.

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1: Quentin Frey.
2: L'Iran et les États-Unis se sont entendus sur une feuille de route. Celle-ci devrait déboucher sur un accord définitif pour mettre fin à la guerre d'ici 60 jours. Des progrès majeurs pour le chef de la diplomatie iranienne Abbas Araghchi, qui s'exprimait à l'issue de la première session de ses pourparlers au Bürgenstock. Les discussions techniques, elles, entre les deux pays se poursuivent jusqu'à la fin de la semaine dans le complexe hôtelier Nidvaldien. Téhéran salue au passage le déblocage de certains avoirs iraniens et la levée de restrictions sur le pétrole, mais aussi des progrès minces sur le dossier libanais. Puisque la situation au Liban, elle, pourrait fragiliser ses pourparlers. Les affrontements se sont poursuivis ce week-end entre le Hezbollah et Israël. L'État hébreu qui refuse de laisser du terrain, le Premier ministre Benjamin Netanyahou a déclaré que l'armée israélienne resterait au Liban aussi longtemps que nécessaire. Puis retour en Suisse où le Conseil fédéral soutient l'organisation des Jeux Olympiques et Paralympiques d'hiver 2038 en Suisse. Martin Pfister y voit de grandes opportunités pour le développement du sport, les innovations techniques et l'image du pays. Et s'ils ont lieu, les Jeux se dérouleront de manière décentralisée dans les quatre régions linguistiques sans nouvelle construction. Le Conseil fédéral prévoit une enveloppe de 200 millions de francs, enveloppe à laquelle participeront les cantons et les communes. Puis un cargo a pris feu en mer Noire après une attaque de drones russes. Aujourd'hui, un homme au moins a été tué dans l'attaque. Les 8 autres membres de l'équipage ont été secourus, mais le navire n'est plus en état de naviguer selon la marine ukrainienne. Partira, partira pas, la rumeur enfle au Royaume-Uni. Le Premier ministre britannique Keir Starmer serait prêt à démissionner et pourrait annoncer son départ dès aujourd'hui. C'est du moins ce qu'annoncent plusieurs médias du pays. Le dirigeant travailliste est de plus en plus isolé depuis la victoire à une législative partielle de son rival Andy Burnham, le maire du Grand Manchester. Et puis si Keir Starmer quitte ses fonctions, le Royaume-Uni connaîtra son 7e Premier ministre en 10 ans. Et l'extrême droite remporte la présidentielle en Colombie dans un scrutin au finish serré. Abelardo de la Espriella obtient 49,65% des voix contre 49% pour son rival de gauche, Ivan Cepeda. Du moins, selon le décompte préliminaire, un écart de quelques centaines de milliers de bulletins pour plus de 26 millions de votants. Le camp Cepeda reconnaît la tendance mais refuse de valider le résultat. Il annonce vouloir faire vérifier les bureaux de vote. Abelardo de la Espriella a construit, lui, sa campagne sur le rejet du président sortant Gustavo Petro, lui aussi de gauche, et il a surtout promis une guerre contre les guérillas et les narcotrafiquants. Puis à la Coupe du Monde, l'Espagne n'a pas tremblé face à l'Arabie Saoudite. Victoire 4-0 pour la Roja, mais moins de panache pour la Belgique qui engrange son second match nul 0 partout face à l'Iran cette fois-ci. Et enfin, l'Égypte a remporté son premier match 3-1 face à la Nouvelle-Zélande. Et puis tous ces résumés et ces buts, vous pouvez les retrouver sur notre site internet. Et en cyclisme, Marlène Reusser est bien la patronne de cette 6e édition du Tour de Suisse. La Bernoise s'est imposée hier à Villars-sur-Ollon lors de l'étape Rennes. Elle a conforté sa victoire au classement général, son 3e succès sur la boucle nationale après 2023 et 2025. Marlène Reusser va maintenant partir pour Andorre et s'entraîner en altitude afin de se préparer pour le Tour de France féminin. Et puis la thématique est sur toutes les lèvres, la chaleur. Et une fois encore, la journée va être ensoleillée, aussi très très chaude. Quelques orages isolés pourraient éclater dans les Alpes aux heures les plus suffocantes. Les températures flirtent déjà avec les 25 degrés et elles vont grimper encore pour atteindre 35 degrés.
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0: Si vous avez le souvenir que vos leçons de piano étaient trop longues quand vous étiez enfant, voilà qui va vous plaire avec les 44 secondes seulement d'un cahier de musique composé par Bach pour l'éducation musicale de son fils aîné de 9 ans.

une version pour piano des 15 inventions à deux voix pour clavier de Bach, joué ici par Andras Schiff en ré mineur. J'ai sous les yeux l'amour de la clarinette. C'est un texte d'Isabelle Burkhalter qui raconte que 1789 est une année très difficile pour Mozart. Son succès à Vienne est en berne. Il perd un enfant. Il est en proie à des difficultés financières. Pourtant, le compositeur choisit la tonalité lumineuse de La majeur pour exprimer une gravité, une profondeur traversée par des éclats de joie comme un sourire à travers des larmes. Les sonorités chaudes et sensuelles de la clarinette semblent ici incarner une tendresse qui va au-delà de la fraternité, comme une aspiration à un amour universel et absolu qui s'achève dans l'allégresse.

Le premier mouvement du quintet pour clarinette, de violon alto et violoncelle en la majeure de Mozart. Vous entendiez au violoncelle Gustav Rivinius, l'alto de Volker Jacobson, au violon Ulrich et Anima Mathé et Isabel von Keulen, et à la clarinette Sharon Kam. Il y a des passages d'une fureur apocalyptique dans le Te Deum de Bruckner. Je pense à la troisième partie que vous allez entendre dans un instant. En fait, vous allez pouvoir profiter de l'entier de cette petite pièce de 20 minutes, de ces 5 parties. Je dis petite pièce en comparaison avec les immenses symphonies de Bruckner ou en comparaison avec les proportions gigantesques de sa messe en fa mineur. D'ailleurs, cette concision explique peut-être l'excellent accueil que reçoit son Te Deum en 1885. Il est le témoignage de sa foi, un chant de louange et de réjouissance sacrée. « Je lui offrirai, dit-il, la partition de mon Te Deum et il me jugera avec bienveillance. » Et puis, il y a aussi Mahler, enthousiaste, qui avait écrit sur la partition à la place des indications, je cite, « pour chœur, voix soliste, orchestre et orgue ad libitum ». Il avait écrit à la place « pour des langues angéliques, des chercheurs de Dieu, des esprits tourmentés et des âmes purifiées dans les flammes ».

Le Tédéum d'Anton Bruckner par Philippe Hervéig, l'Orchestre des Champs-Élysées et le Collégium Vocal de la Gantoise. Vous entendiez en soliste Anna-Elisabeth Müller, Anne Hallenberg, Maximilian Schmitt et Tarek Nazmi. Voilà maintenant une autre façon de s'adresser aux forces mystiques. C'est une prière destinée à éviter la guerre. Elle est chantée par la druide Norma dans l'opéra de Bellini, qui s'adresse à la déesse de la lune argentée pour qui elle coupe une branche de gui, du gui sacré bien sûr, à titre d'offrande en disant « Ô pure déesse argentant ces arbres sacrés, donnez-nous un beau visage, sans nuages et sans voile, tempérez les cœurs ardents et le zèle audacieux, répandez sur la terre cette paix que vous faites régner au ciel. » Cette invocation intitulée « Castadiva, chaste déesse » est simplement jouée ici au piano par Jean-Yves Thibaudet.

Un appel à la chaste déesse Casta Diva, tiré de la Norma de Bellini et joué ici au piano par Jean-Yves Thibaudet. Si par peur des grandes chaleurs, vous nous écoutez dans le noir total, peut-être même à la lueur de la bougie, il est temps de l'émécher, cette bougie, à savoir de couper l'extrémité charbonnée de sa mèche. Par métaphore, ce mot « éméché » qualifie depuis le XIXe siècle l'état d'une personne dont la tête est un peu échauffée ou stimulée par la boisson. On va écouter le passage « Légèrement éméché, etwas angeheitert » des esquisses hongroises de Béla Bartók.

Tout à l'heure, c'était Fritz Reiner avec l'Orchestre Symphonique de Chicago dans le mouvement légèrement éméché des esquisses hongroises de Béla Bartók. Et puis ici, la danse d'Erkizliski, air traditionnel du sud des Balkans par l'ensemble Aromate. Et puisqu'on a ouvert la boîte au senteur, je vous propose de rester avec le même ensemble Aromate. Cette fois dans la taille de rameau, c'est une mélodie andalouse du Moyen-Orient.

La taille de Rameau, c'est un moi-cha joué par l'ensemble Aromat. Un moi-cha, c'est un poème à rime libre de la culture arabo-andalouse, ici dans une version instrumentale. Le verbe wacha veut dire embellir ou orner, et le wisha désigne une ceinture ou une étole perlée et ornée de pierres que portaient autrefois les femmes andalouses sur l'épaule, sur la tête ou encore nouée autour de la taille. On va écouter maintenant la chanson la plus reprise de l'histoire avec plus de 500 versions publiées. Je les ai toutes comptées. Elle s'appelle « Caravane ».

0: Caravane, une page du tromboniste portoricain Juan Tizol qui rejoint l'orchestre de Duke Ellington en 1929. Ellington, à qui Tizol laisse le soin de signer les arrangements pour orchestre de ses compositions. On entendait ici en 1947 l'orchestre de Les Paul. Vous écoutez La Petite Compagnie sur RTS Espace 2. Nous sommes ensemble jusqu'à midi et voici les informations de 11h.
1: Quentin Frey.
2: Ça y est, c'est officiel. Le Premier ministre britannique Keir Starmer a annoncé sa démission il y a quelques minutes. La rumeur enflait via plusieurs médias du pays. Le dirigeant travailliste était de plus en plus isolé depuis la victoire à une législative partielle de son rival Andy Burnham, le maire populaire du Grand Manchester. Il a finalement cédé à la pression de son parti, où près de la moitié des élus réclamaient son départ. Et le premier cycle de pourparlers de paix entre les États-Unis et l'Iran s'est achevé tard hier soir au Burgenstock, au-dessus du lac des Quatre Cantons. Il en ressort une feuille de route mise en place par Washington et Téhéran. Les deux pays s'engagent à conclure un accord de paix définitif d'ici 60 jours. Ils ont aussi ouvert une ligne de communication pour garantir le passage sécurisé des navires commerciaux à travers le détroit d'Ormuz. Téhéran et Washington ont également convenu d'un mécanisme pour mettre fin au combat au Liban, mais celui-ci est menacé par le refus d'Israël de quitter le sud du pays. Et enfin, un second cycle de négociations a immédiatement été lancé. Il doit se poursuivre jusqu'à la fin de la semaine dans l'hôtel Nidvaldien. Et en Colombie, l'élection présidentielle s'est jouée dans un mouchoir de poche ce week-end, mais au terme d'un second tour particulièrement tendu, c'est le candidat de l'extrême droite Abelardo de la Espriella qui est arrivé en tête devant le champion de la gauche Ivan Cepeda. Mais un scrutin contesté avec moins de 2 points d'écart entre les deux candidats. Le camp Cepeda reconnaît la tendance mais refuse pour l'instant de valider le résultat définitif. Fin de quarantaine en Argovie pour le membre d'équipage suisse du navire de croisière Ondius, le navire touché par l'épidémie d'antivirus. Les autorités annoncent qu'il n'a développé aucun symptôme et que tous ses tests sont révélés négatifs. Il était un cas contact parmi les 13 personnes infectées à bord du navire battant pavillon néerlandais. Le Conseil fédéral soutient l'organisation des Jeux olympiques et paralympiques d'hiver 2038 en Suisse. La consultation a pris fin. Le gouvernement a maintenant jusqu'à 2027 pour présenter son dossier. Pour le ministre en charge des sports, Martin Pfister, c'est l'occasion de développer encore le sport, les innovations techniques et l'image de la Suisse. Et s'ils ont bien lieu, les Jeux se dérouleront de manière décentralisée dans les 4 régions linguistiques sans nouvelle construction. Le Conseil fédéral prévoit une enveloppe d'aide de 200 millions de francs, enveloppe à laquelle participeront les cantons et les communes. Et face à la canicule annoncée en Suisse ces prochains jours, Genève prend des mesures drastiques. Pas d'école pour les enfants de 1 et 2P, soit les enfants de 4 et 5 ans. Une dispense exceptionnelle du département de l'instruction publique en vigueur aujourd'hui et demain. Pour les élèves plus âgés, les directions d'établissement vont évaluer la situation selon la température dans les classes. Pour les parents sans solution de garde, un accueil minimum sera assuré dans les différentes écoles genevoises. Et à Fribourg, la question se pose aussi. Le SSP Fribourg réclame des mesures cantonales pour protéger élèves et personnel scolaire lors des épisodes caniculaires, comme cela sera le cas cette semaine par exemple. Le syndicat rappelle que les températures élevées ont des conséquences directes sur les conditions de travail, la santé des élèves et l'apprentissage. Le SSP demande aussi d'adapter l'organisation scolaire lors de ces épisodes caniculaires et la mise à disposition d'équipements adaptés, comme la ventilation et l'accès à l'eau potable. Et voilà, la thématique, vous l'avez bien entendu, c'est la chaleur. Et une fois encore, la journée va être ensoleillée et très très chaude. Quelques orages possibles dans les Alpes aux heures les plus chaudes. Les températures, elles, vont atteindre jusqu'à 35 degrés.
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1: On a cru au grand soir en mai 68 et c'est pourtant la chanson du matin d'Edouard Elgar qui a été enregistrée cette année-là par l'Orchestre Philharmonique de Londres.

Adrian Bolt et l'Orchestre Philharmonique de Londres en 1968, dans la chanson du matin d'Edouard Elgar. Nous sommes à Nohant en 1846, Chopin s'affaiblit, il évite la fatigue des promenades dans la campagne berrichonne et il préfère rester seul avec son piano et avec le petit chien Marquis qu'il fait rire. Il a du mal à se déplacer, il ne marche presque plus, il ne peut d'ailleurs pas monter les escaliers sans suffoquer et c'est le moment où il va se séparer avec George Sand et la proximité de cette rupture résonne dans la page qu'on va entendre maintenant, signée par Chopin. C'est la polonaise fantaisie au piano d'Anil Trifonov.

0: C'était la Polonaise fantaisie pour piano en la bémol majeur de Frédéric Chopin par Daniil Trivanov. Et maintenant, on va écouter le quatuor à cordes numéro 1 en mineur de ma vie de Bedřich Smetana.
1: Voilà, c'est Gabin Venant qui vient de faire cette annonce. Il fait partie de la classe 8P22 de Saint-Sulpice qui visite la RTS aujourd'hui. Bonjour à tous.
2: Bonjour.

Le quatuor Prajak dans le deuxième mouvement du premier quatuor en mi mineur, le quatuor de ma vie, signé Bedřich Smetana. On va écouter maintenant l'œuvre d'un homme qui avait lu Jules Verne, ce qu'il a décidé à devenir marin. Il est admis à l'école navale en 1887, Albert Roussel, et il va servir quelques années dans la marine nationale. Il va beaucoup naviguer, ses nombreux voyages seront une source d'inspiration pour ses œuvres musicales. Il va finalement démissionner de la marine en 1894 pour se consacrer exclusivement à la musique et par exemple à sa quatrième symphonie. On en écoute ici le premier mouvement par Stéphane Deneuve et l'Orchestre national écossais.

Et les acrobates assurent le bon déroulement de la course. Ça y est, le peloton s'élance, le public l'acclame. Pour savoir comment va se terminer la dernière étape sur les Champs-Élysées, il faut venir assister au spectacle à la poursuite du maillot jaune. C'est la nouvelle création des élèves de cette école de cirque, toi-même. Dès 19h30, représentation à l'usine de la Maigre-Rouge à Fribourg. Notez que les représentations de ce soir et jeudi sont précédées des numéros de fin d'année des différentes classes à 18h. Une exposition ouverte aujourd'hui de 17 à 18h30 à la galerie Mobile A. C'est une micro-galerie située à l'archipel de Sion. Une exposition signée de l'illustrateur brésilien Flavio Moraes qui dit ceci « Le regard pur et innocent des enfants, affranchi des règles et des conventions du monde adulte, a toujours été une source d'inspiration inépuisable. De même, j'ai trouvé dans l'art brut, le travail de ceux qui évoluent en marge des normes établies, une fraîcheur et une spontanéité qui nourrissent mon processus créatif. » L'humour, autre élément clé de mon travail, constitue un contrepoint essentiel. C'est un ingrédient vital qui rend la vie supportable, offrant un répit ironique dans les moments difficiles. Pour moi, l'humour est à la fois un échappatoire et un outil de subversion, me permettant de remettre en question le quotidien, notamment lors des périodes de convalescence. À 20h sur la place Scanavin à Vevey, concert d'été de la Lyre, qui est la troisième plus ancienne fanfare vaudoise. C'est le 15 septembre 1865 que la Lyre de Vevey est fondée par des pionniers qui étaient à l'époque une quinzaine d'adolescents, trop jeunes pour entrer au corps de musique militaire de Vevey. Le tarot de Gruyère, c'est une expo signée Flavio Bizzari à la galerie Trajet de Carouge dans le canton de Genève. Flavio Bizzari s'inspire du tarot de Marseille et du tarot ésotérique et il les associe à l'art traditionnel de la poya gruyérienne. Chaque carte devient ainsi un espace de dialogue entre héritage culturel, imaginaire contemporain et force symbolique de la nature, où les éléments du paysage semblent habiter d'une présence propre. Ce tarot de Gruyère s'affirme ainsi comme un hommage au patrimoine suisse. Et à travers cette réinterprétation, la montagne, les animaux, les saisons et les paysages deviennent des présences vivantes, des présences porteuses de récits, de mystères et de traditions qui traversent le temps. L'exposition se termine jeudi. Elle est ouverte aujourd'hui de 10h à 17h. Et puis enfin à Morat, comme chaque 22 juin, c'est la commémoration de la bataille. Des défilés de cadets en uniforme et des écoliers ponctuent les festivités pour lesquelles la ville se pare de ses plus belles couleurs. Ça fait depuis le XVIe siècle que Morat célèbre la victoire des confédérés sur le duc bourguignon Charles le Téméraire. Et c'est au XIXe siècle que cette cérémonie devient une fête de la jeunesse qui a commencé ce matin à l'aube. Au programme cet après-midi, la finale du tir à l'arbalète et le concours de tir réservé aux autorités sous les remparts, le cortège de toutes les classes, la remise de la bannière et les jeux de la solennité sur le canon Metli, la prairie du canon.

Elle a enregistré presque 600 chansons. Gloria Lasso, ici en 1955 avec l'orchestre de Franck Pourcel dans L'étranger au paradis. Bonjour, c'est le titre de la première des pièces d'Eugène Gossens tirée de son kaléidoscope. Bonjour, la deuxième s'appelle Promenade, la troisième Joueur de vielle, la quatrième La marche des soldats de bois, la cinquième Lamentation sur le départ d'une poupée, la sixième La vieille boîte à musique, la septième Le punch et le show de Judy, et la dernière, Bonne nuit.

Le monde de l'enfance, des poupées, des soldats de bois, des boîtes à musique et d'un joueur de vielle, quelques-unes des 12 pièces tirées du kaléidoscope dans une transcription pour orchestre ici, signée Eugène Gossens. Vous entendiez l'orchestre symphonique de Melbourne sous la direction d'Andrew Davis. Tiens, étonnant, un compositeur encore vivant sur RTS Espace 2, Edgar Meyer, c'est lui qui signe ce morceau, One Bee, tiré de son album Un voyage dans les Appalaches, qui suggère une continuité avec la tradition classique américaine initiée par Aaron Copland. Edgar Meyer, qui avait 39 ans au moment de cet enregistrement de 1999, où il tient l'instrument qui l'a rendu célèbre, la contrebasse, avec à ses côtés le violon de Mark O'Connor et Yo-Yo Ma au violoncelle.

Je le disais, c'est assez rare d'avoir un compositeur vivant dont on diffuse la musique sur RTS Espace 2. Ici, Edgar Meyer avec son morceau One Bee par Yo-Yo Ma au violoncelle, Mark O'Connor au violon et le compositeur lui-même à la contrebasse. Rare, c'est aussi ce que chante Ella Fitzgerald ici. 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

0: Notre amour est si rare, ce qu'on partage c'est un paradis sur terre, avec au début de cette chanson de Jerry Hertz et Jack Sharp l'image d'un vieux champagne qui fait des étincelles. C'était la voix d'Ella Fitzgerald avec l'orchestre de Frank De Vol et le sax ténor de Stan Getz. C'est fini pour aujourd'hui la petite compagnie. Voici les informations de midi. Très belle journée à vous sur RTS Espace 2.
1: C'est officiel, Keir Starmer vient d'annoncer sa démission comme Premier ministre britannique et chef du Parti travailliste. Moins de 2 ans après sa large victoire aux législatives de 2024, l'annonce a été faite ce matin.
2: Every decision I've taken has been about putting the country I love first. That is why I will resign as leader of the Labour Party.
1: Chacune de mes décisions a été prise dans l'intérêt de mon pays, c'est pourquoi je démissionne de mon poste de chef du Parti travailliste. C'est ce qu'a dit Keir Starmer, il restera toutefois en poste jusqu'à la désignation de son successeur, Sidonie Gaucher.
3: Oui, c'est une nouvelle que l'on attendait depuis plusieurs semaines, mais ça n'en reste pas moins une chute spectaculaire. Keir Starmer quitte Downing Street moins de 2 ans après y être rentré en triomphe, mettant fin à 14 ans de conservatisme. Mais pour comprendre pourquoi cette chute était inévitable, il faut regarder les élections locales du mois dernier. Une véritable déroute. Le Labour a perdu plus d'un millier de sièges, alors que Reform UK, le parti anti-immigration de Nigel Farage, a gagné des bastions historiques travaillistes du nord de l'Angleterre et des Midlands. Et c'est dans ce contexte que celui que certains surnomment le roi du Nord fait son entrée, Andy Burnham, l'ancien maire du Grand Manchester, rival de longue date de Keir Starmer, a réussi là où le Premier ministre a échoué, en contenant la poussée de Reform UK dans plusieurs anciens bastions travaillistes. Il apparaît donc aujourd'hui comme le grand favori pour prendre la tête du Labour. Alors, sauf surprise, c'est lui qui pourrait désormais entrer à Downing Street dès la mi-juillet et tenter de relancer un parti secoué par cette crise politique.
1: Notre correspondante au Royaume-Uni, Sidonie Gaucher. Et le premier cycle de pourparlers de paix entre les États-Unis et l'Iran s'est achevé tard hier soir au Bürgenstock. Il en ressort une feuille de route mise en place par Washington et Téhéran. Les deux pays s'engagent à conclure un accord de paix définitif d'ici 60 jours. Ils ont aussi ouvert une ligne de communication pour garantir le passage sécurisé des navires commerciaux à travers le détroit d'Hormuz. Téhéran et Washington ont également convenu d'un mécanisme pour mettre fin au combat au Liban, mais celui-ci est menacé par le refus d'Israël de quitter le sud du pays. Et enfin, un second cycle de négociations a immédiatement été lancé. Il doit se poursuivre jusqu'à la fin de la semaine dans l'hôtel Nidwaldien. Des examens consternants et des enseignants abasourdis. Le syndicat vaudois des maîtres et maîtresses de l'enseignement professionnel dénonce aujourd'hui le contenu des examens des employés de commerce. Ces examens sont nouveaux, explique le syndicat Sud, qui remonte des témoignages d'enseignants. Une version réformée, rédigée de manière centralisée, qui a choqué les enseignants, notamment par son contenu, comme l'explique Maurizio De Luca, représentant du SVMEP.
4: Globalement, ils ne correspondaient pas à ce qui a été enseigné. Et surtout, ils n'avaient pas l'impression qu'il y a des compétences réelles acquises par l'apprenti qui sont évaluées par ces examens. Et ensuite, l'autre aspect très problématique pour ces enseignants, c'est qu'ils ont corrigé des centaines d'épreuves écrites, pratiquement toutes identiques. Par exemple, des emails que les candidats devaient rédiger. Elles étaient identiques parce que les candidats avaient accès à tout Internet. Et donc, ils ont simplement prompté dans des logiciels d'intelligence artificielle les consignes.
1: Des propos recueillis par Thomas et Pito Fallo. Contactez le département de l'enseignement et de la formation du canton de Vaud, nous renvoie vers la conférence romande, l'organe responsable du développement et de la promotion des examens de la formation continue et des apprentissages. Et face à la canicule annoncée en Suisse cette semaine, Genève prend des mesures drastiques. Pas d'école pour les enfants de 1 et 2P, soit les enfants de 4 à 5 ans. Une dispense exceptionnelle du département de l'instruction publique en vigueur aujourd'hui et demain. Pour les élèves plus âgés, les directions d'établissement vont évaluer la situation selon les températures dans les classes. Et pour les parents sans solution de garde, un accueil minimum sera assuré dans les différentes écoles genevoises. Et à Fribourg, la question se pose aussi. Le SSP Fribourg réclame des mesures cantonales pour protéger les élèves et le personnel scolaire lors des épisodes caniculaires, comme ce sera le cas cette semaine. Il demande entre autres la mise à disposition d'équipements adaptés comme des ventilateurs ou un accès à l'eau potable. La Confédération est favorable à l'organisation des Jeux Olympiques et Paralympiques d'hiver 2038 en Suisse. C'est avec un grand enthousiasme que le conseiller fédéral Martin Pfister l'a annoncé ce matin. Le conseil fédéral a débloqué un soutien de 200 millions de francs pour cet événement que le CIO est prêt à accorder à la Suisse si elle répond aux critères, notamment en termes de durabilité. Ces Jeux seront décentralisés, répartis entre diverses villes et cantons qui, eux, devront assurer au minimum également 200 millions de francs sur le budget total de 2 milliards 200 millions. On écoute Martin Pfister ce matin devant les médias.
5: Avec la candidature Switzerland 2038, nous mettons sur pied un nouveau concept. La Suisse a une occasion unique de montrer qu'elle est capable de proposer une organisation adaptée à la fois à un petit pays et à notre époque. Je suis convaincu du formidable potentiel des grands événements sportifs. Ils ont un effet positif sur la cohésion et l'intégration sociale dans notre pays. Ils constituent une source d'inspiration pour toute une génération de jeunes sportifs et sportives. Nos futurs Odermatt, Amann et Grumont.
1: Des propos recueillis par Jean-Marc Heuberger. Et en Argovie, c'est la fin d'un marathon de 42 jours de quarantaine pour le membre d'équipage suisse du navire Ondius, le bateau de croisière touché par l'épidémie d'antivirus. Les autorités annoncent qu'il n'a développé aucun symptôme et que tous ses tests se sont révélés négatifs. Et un temps ensoleillé et très chaud aujourd'hui, vous l'aurez compris, des foyers orageux pourraient se former dans les Alpes en fin de journée. Les températures vont grimper jusqu'à 35 degrés et seule une faible bise va souffler sur le plateau pour amener un peu de fraîcheur.
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du Quatuor à cordes et la musique de Joseph Haydn pour vous accueillir aujourd'hui. Toute cette semaine, on va s'intéresser au Quatuor Prajak, un magnifique ensemble qui nous vient de Prague. Bienvenue dans les références.

Quatre musiciens, quatre archets ici, dans un menuet tiré d'un quatuor de Haydn, tiré de l'opus 76. Le quatuor Prajak, c'est l'une des plus anciennes formations de la République tchèque. Il faut remonter au début des années 1970 pour voir quatre étudiants du conservatoire de Prague commencer à faire du quatuor à cordes. Ils ont eu des professeurs renommés, ils ont remporté des concours, dont le prestigieux concours international d'Evian en 1978. Ils se sont imposés comme l'un des meilleurs quatuors à cordes de ces 50 dernières années. On leur doit une magnifique discographie, de Haydn à Schoenberg et Shostakovich, avec naturellement tout un volet consacré à la musique slave. Ils ont les couleurs pour cette musique, ça fait partie de leur gène, de leur ADN. On écoute une bagatelle de Dvorak interprétée par trois membres du quatuor Prajak et avec ça une partie d'harmonium.

C'est une mélodie que vous avez peut-être à l'oreille, une mélodie de la bohème qui fait partie d'un groupe de bagatelle d'Antonín Dvořák, bagatelle pour deux violons, violoncelle et harmonium. On l'écoutait interprétée par des membres du quatuor Prajak et Jaroslav Touma à l'harmonium. Le quatuor Prajak a sorti un coffret de 50 CD il y a quelques années pour marquer ses 50 ans d'activité. On y trouve une intégrale des quatuors de Beethoven parmi les meilleurs. Je vous propose d'écouter maintenant le final du deuxième quatuor Razumovsky pour s'en faire une idée. Alors vous l'entendrez, c'est fougueux, habité, et surtout il y a cette prodigieuse fusion des cordes.

Le final du deuxième quatuor Razumovsky de Beethoven par le quatuor Prajak. C'est l'une des versions qui a été le mieux notée par un panel de critiques dans la fameuse émission La Tribune des critiques de disques sur France Musique. 4 étudiants du Conservatoire de Prague, des membres qui ont changé au fil des années. Le quatuor Prajak, c'est une très longue histoire. Le dernier survivant de la toute première équipe est encore là, Joseph Clouzon, à l'alto. Pour le reste, le quatuor Prajak a vu certains de ses membres quitter le groupe en cours de route et d'autres venir s'y ajouter avec à chaque fois des ajustements à faire. Aujourd'hui, le quatuor Prajak est constitué de 2 femmes. Elles jouent respectivement au premier et second violon et de 2 hommes. Mais longtemps, il n'y a eu que des hommes, avec le violoncelliste Joseph Prajak qui a quitté le quatuor en 1986 pour se faire remplacer par Michal Klanka. La plupart des disques qu'on trouve par le quatuor Prajak ont été enregistrés avec l'équipe. Alors là, je vais essayer de prononcer correctement les noms. Václav Remeš, Vlastimil Holek, Joseph Clouzon et Michal Klanka. On y trouve des choses assez rares, comme les 5 pièces pour quatuor à cordes d'Erwin Schulhoff. On écoute la première pièce, une sorte de parodie de valse viennoise.

Une parodie de valse viennoise avec un côté un peu grinçant. C'était la première des 5 pièces pour quatuor à cordes d'Erwin Schulhoff, interprétée par le quatuor Prajak. Schulhoff, juste pour vous le situer, c'était un compositeur d'origine juive né à Prague en 1894. Il a connu un destin malheureux puisqu'il a été mis à l'index par les nazis, déporté dans un camp de prisonniers de guerre pendant la Deuxième Guerre justement, et il est mort en 1942. Le Quatuor Prajak, c'est donc un vaste répertoire des classiques viennois aux compositeurs du XXe siècle. L'ensemble a vu le jour en République socialiste tchécoslovaque dans les années 70, sous l'ère du communisme. C'était donc un contexte sensiblement différent d'aujourd'hui. Il a commencé par jouer le répertoire national, qu'on associe aux ensembles tchèques, Dvorak, Smetana et Janáček. Mais la musique échappe un peu, heureusement, aux aléas de l'histoire, car l'esprit slave, c'est quelque chose de plus profond qui remonte à la fin du XIXe siècle, avant même la création d'un État appelé Tchécoslovaquie en 1918. La Bohême et la Moravie étaient sous domination austro-hongroise. Dvorak et Smetana ont reçu une formation musicale classique basée sur les modèles allemands, Beethoven, Brahms, Liszt, Wagner. Et c'est sur ce modèle qu'ils ont greffé des éléments du folklore de la Bohême et de la Moravie. On entend ça dans les interprétations du quatuor Prajak. C'est très typé comme musique, avec des influences de danse populaire, ce qu'on a appelé l'école nationale tchèque. Ici un extrait du quatuor De ma vie de Smetana. Le deuxième mouvement s'intitule Allegro moderato alla polka.

le deuxième mouvement du premier quatuor de Smetana, De ma vie. Le quatuor Prajak incarne donc une longue tradition héritée du 19e siècle. Les membres fondateurs ont eu d'excellents professeurs à Prague dans les années 70. On peut citer Antonín Kohout, violoncelliste du quatuor Smetana. Le quatuor Smetana, c'était l'une des grandes formations de l'époque et aussi l'un des rares groupes à être autorisé à se produire à l'Ouest. Mais la vie, il faut le dire, n'était pas facile sous le régime communiste. Joseph Clouzon, l'altiste du quatuor Prajak, en a parlé dans une interview. Trois d'entre nous se connaissaient depuis l'époque du collège et avaient étudié en même temps au conservatoire de Prague. La rencontre avec le quatrième membre s'est faite presque naturellement. Notre formation a vu le jour dans la Tchécoslovaquie communiste et nous avons travaillé d'arrache-pied pour tenter d'oublier la dureté du régime. Quand notre quatuor a été au point, nous avons servi de vitrine culturelle pour ce régime. Nous étions en quelque sorte à l'image de certains artistes soviétiques qui vivaient sous un régime encore plus dur que le nôtre. Par chance, le quatuor Prajak a pu sortir de son pays pour aller étudier à Cincinnati auprès de deux membres du quatuor Lassalle. Walt Levin était le premier violon de ce quatuor, le quatuor Lassalle, ensemble très réputé pour ses interprétations de la musique austro-allemande, aussi bien Beethoven que les compositeurs de la seconde école de Vienne. Alors on va laisser quelques instants le quatuor Prajak pour écouter le quatuor Lassalle dans un arrangement pour cordes d'une fugue de Bach. Très belle interprétation qui vous fera apprécier la sonorité chaude de cet ensemble et la lisibilité polyphonique.

la musique de Webern jouée par le quatuor Prajak. Une formation musicale à Prague, puis à l'étranger donc pour le quatuor Prajak. Avec des récompenses décrochées dans des concours prestigieux, un premier prix au concours international d'Evian en 1978, qui était vraiment un événement à l'époque, puis au printemps de Prague en 1979. Encore fallait-il qu'une maison de disques s'intéresse à ce jeune quatuor tchèque. Pierre-Émile Barbier était un passionné de quatuor et des musiques de l'Europe de l'Est. Il a repéré le quatuor Prajak au concours d'Evian, puis il a signé sous son propre label de disques Praga Digitals, ce qui explique la vaste discographie du quatuor Prajak. On y trouve les grandes œuvres du quatuor à cordes et aussi des quintettes. Alors je vous propose d'écouter le deuxième mouvement du quintette avec piano de Schumann. C'est le pianiste Evgeny Korolev qui se joint aux membres du quatuor Prajak pour une interprétation très sentie.

Une plage d'intériorité, c'était le deuxième mouvement du quintet opus 44 de Schumann par le quatuor Prajak et Evgeny Korolev au piano. On va rester dans le romantisme du 19e siècle, mais avec des inflexions de l'école nationale tchèque. Ce sera ici le final du quatuor à cordes numéro 11 de Dvorak. Ce dernier mouvement est entièrement bâti sur une danse rythmée d'inspiration populaire. Le quatuor Prajak, vous l'entendrez, joue ce rondo avec des élans passionnés jusqu'à une accalmie vers la fin du mouvement.

Les sonorités très typées du quatuor Prajak de Prague dans le Vivace final du 11e quatuor à cordes d'Antonín Dvořák. Dans la discographie des Prajak, on trouve aussi toute l'œuvre de Schoenberg pour quatuor. Et puis il y a une œuvre de jeunesse relativement rare, composée à l'âge de 23 ans, un quatuor en ré majeur. On n'est pas du tout dans une musique atonale ici, mais c'est quelque chose de fortement inspiré par le romantisme du 19e siècle.

0: On se quitte sur cette musique de Schoenberg, un quatuor composé à l'âge de 23 ans et joué ici par le quatuor Prajak. Demain, on retrouvera nos musiciens de Prague pour piocher dans leur discographie des quatuors de Haydn et Mozart. On écoutera aussi le quintet pour clarinette de Mozart avec le grand Karl Leister, qui fut le clarinettiste solo de Karajan à Berlin. Merci à Fred Facio pour sa réalisation et pour votre écoute fidèle, chers auditeurs. Je me réjouis de vous retrouver demain, je l'espère, pour la suite de ces aventures. 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
1: Bonjour, le Conseil fédéral soutient l'organisation des JO d'hiver 2038. Le ministre des Sports, Martin Pfister, est venu le dire ce matin devant les médias. Le gouvernement est prêt à débloquer 200 millions de francs pour cette compétition et il ne prévoit pas de passer par une votation au niveau fédéral. Il démissionne. Le Premier ministre britannique Keir Starmer a officialisé son départ ce matin. Il ouvre la voie à son rival au sein du Labour, le maire du Grand Manchester, Andy Burnham. Vous en souffrez peut-être, alors il vous faudra être patient. La vague de chaleur actuelle devrait encore durer. La longueur de cet épisode de canicule change-t-elle la donne pour les personnes vulnérables? Les conseils restent-ils les mêmes? On reçoit le médecin cantonal vaudois. Dans ce 12-30 également, des discussions techniques qui débutent entre Américains et Iraniens. Un rapport très attendu en France, remis aujourd'hui au Premier ministre après la mort de la jeune Liana. Et puis un avis d'orage sur la Coupe du Monde de football avant le match France-Irak. La conquête spatiale, un thème qui vous fait peut-être rêver. Il inspire en tout cas, les dessinateurs de presse. L'exposition Zéro Gravité s'intéresse à ce travail. Elle est à découvrir en ce moment à la maison du dessin de presse à Morges. Sa directrice nous rejoint dans une vingtaine de minutes pour en parler. Météo, vous l'aurez compris, il fait chaud, beau et chaud. Menu des prochains jours. Soyez les bienvenus. On est ensemble pour la prochaine demi-heure. Le Conseil fédéral est donc favorable à l'organisation des Jeux Olympiques et Paralympiques d'hiver 2038 en Suisse. Il l'a dit ce matin à Berne. Le gouvernement soutient l'événement à hauteur de 200 millions de francs. Il ne donnera par contre pas de garantie de déficit, garantie qui devrait être assurée par des privés. Jean-Marc Berger, on vous retrouve en direct de Berne. Le CIO est prêt à donner ses Jeux d'hiver à la Suisse. Elle remplit les critères, notamment en termes de durabilité. Mais il reste encore du chemin, Jean-Marc, jusqu'au feu vert définitif.
2: Oui, le soutien du Parlement n'est pas encore acquis. Le PS se montre très critique et l'UDC conditionne son soutien à un référendum facultatif pour que la population suisse puisse s'exprimer. Or, le Conseil fédéral maintient qu'un vote populaire n'est pas nécessaire. Martin Pfister, le conseiller fédéral en charge du sport, ce matin.
3: En effet, l'engagement financier de la Confédération est nettement moins important que lors des candidatures précédentes et les risques sont du domaine du maîtrisable. Comme les Jeux seront organisés de manière décentralisée, les parlements cantonaux et la population des lieux où se déroulent les compétitions auront le mot à dire, ce qui correspond aux pratiques de notre État fédéral.
2: Des référendums seront donc possibles, mais seulement dans les communes et les cantons qui participent au coût de 2,2 milliards de francs en tout. Ça pourrait être périlleux. Lors des deux derniers votes sur des Jeux Olympiques en Suisse, les citoyens avaient refusé les financements publics au Grison en 2017 et en Valais en 2018. Martin Pfister l'a précisé, hein, si un site venait à refuser sa contribution, alors les épreuves devraient être déplacées ailleurs. Les derniers Jeux en Suisse remontent à 1948. Pas encore sûr donc que la Suisse en réorganise prochainement.
1: Vos explications, Jean-Marc Berger, en direct de Berne. Au Royaume-Uni, le Premier ministre Keir Starmer a annoncé sa démission. C'était ce matin devant le 10 Downing Street.
4: Every decision I've taken has been about putting the country I love first. That is why I will resign. As leader of the Labour Party.
1: Chacune de mes décisions a été prise dans l'intérêt de mon pays, c'est pourquoi je démissionne de mon poste de chef du Parti travailliste. Keir Starmer quitte donc la tête de son parti et sa fonction de Premier ministre. Si Denis Gauchet, vous êtes à Londres, cette annonce tombe moins de 2 ans après sa large victoire aux législatives de 2024.
5: Oui, rappelez-vous, il y était entré à Downing Street en triomphe en mettant fin à 14 ans de conservatisme. La chute n'en reste pas moins spectaculaire. Et pour comprendre pourquoi cette chute était inévitable, il faut regarder les élections locales du mois dernier. Une véritable déroute. Le Labour a perdu plus d'un millier de sièges alors que Reform UK, le parti anti-immigration de Nigel Farage, a gagné des bastions historiques travaillistes du nord de l'Angleterre et des Midlands. Et donc, c'est dans ce contexte que celui que certains surnomment le roi du Nord, fait son entrée. Andy Burnham, l'ancien maire du Grand Manchester, rival de longue date de Keir Starmer, a réussi là où le Premier ministre a échoué en contenant justement la poussée de réformes UK dans ses anciens bastions travaillistes. Alors, il apparaît aujourd'hui comme le grand favori pour prendre la tête du Labour. Donc, sauf surprise, c'est Andy Burnham qui pourrait désormais entrer à Downing Street dès la mi-juillet et tenter de relancer un parti profondément secoué par cette crise politique.
1: Merci Denis Gaucher en direct de Londres. Keir Starmer qui démissionne donc, mais qui restera en poste jusqu'à la désignation de son successeur. Et le travailliste Andy Burnham qui a lui déjà confirmé qu'il se présentera pour succéder à Starmer. Et puis à cette démission, les premières réactions, notamment celle de la présidente de la Commission européenne, Ursula von der Leyen. Elle a salué, je cite, « un homme d'État qui a contribué à rendre l'Europe et l'Ukraine plus sûres ». En France, c'est une série de graves dysfonctionnements individuels qui ont conduit à la mort de la jeune Liana. Voilà les conclusions d'un rapport d'inspection qui a été remis en fin de matinée au Premier ministre Sébastien Lecornu. Un rapport qui sera publié cet après-midi, Ariane Asler.
6: Oui, avec cette question, pourquoi Jérôme Barella, le principal suspect dans la mort de Liana, n'a jamais été poursuivi, alors qu'une plainte avait notamment été déposée contre lui en 2025 par la mère d'une autre petite fille, Rosa, pour une dizaine de viols. Selon la Tribune Dimanche hier, qui a eu accès en primeur au rapport, celui-ci révèle tout le temps qui a été perdu autour de cette plainte. Lorsque celle-ci arrive, sous format papier, sans caractère d'urgence, au parquet d'Auch, le pli est ouvert seulement 3 semaines après. La magistrate qui la reçoit, mais ensuite, 1 mois et demi à l'attribuer à un service d'enquête. Elle est finalement renvoyée à Toulouse, là même où le parquet s'était pourtant dessaisi de l'affaire. Une succession d'erreurs qui ont permis à Jérôme Barella de ne jamais être entendu ni mis en examen jusqu'au meurtre de Liana. Liana dont l'autopsie a révélé jeudi qu'elle avait aussi été violée.
1: Et Ariane, quelle suite après ce rapport ?
6: Eh bien, des enquêtes administratives pourraient être lancées avec de possibles sanctions, mais ces enquêtes ne vont pas dispenser le gouvernement du débat sur le fonctionnement de la justice, notamment dans les affaires qui touchent les violences sexuelles sur les enfants, parce que la colère autour de cette affaire ne retombe pas. La mère de Rosa, dont la plainte n'a donc jamais abouti à une audition de Jérôme Barella, va déposer plainte contre l'État pour faute lourde et saisir la Cour de justice de la République contre Gérald Darmanin, le ministre de la Justice. Par ailleurs, de nouveaux rassemblements sont prévus aujourd'hui devant plusieurs tribunaux pour réclamer de manière générale une meilleure protection des victimes de violences sexuelles et sexistes en France.
1: Ariane Asler en direct de Paris. Ça ne vous aura pas échappé, il fait chaud, très chaud ces jours. De nombreuses régions du pays vont atteindre les 35 degrés. La Suisse transpire et ce n'est pas prêt de s'arrêter. Dès aujourd'hui, l'alerte canicule devrait passer à 4 sur 4 dans certaines régions romandes, comme l'explique Lionel Perrault, météorologue et prévisionniste chez Météo Suisse.
7: Aujourd'hui, on va rehausser une partie du territoire en degré 4, étant donné qu'on attend que les températures moyennes journalières puissent être égales ou dépasser les 27 degrés. Donc, pour les régions, surtout les parties basses du plateau, on pense au bassin lémanique ou encore en Valais centrale ou autour du lac de Neuchâtel, par exemple. Dans ces régions-là, on pense monter à partir d'aujourd'hui en degré 4.
8: Et cet épisode caniculaire, Lionel Perrault, est-ce qu'on peut le comparer à celui de 2003?
7: Alors, en température absolue, pour l'instant, pas. En revanche, au niveau de la longueur de la canicule, on s'achemine vers la plus longue période de canicule qu'on ait vécue, qu'on ait jamais enregistrée, tout moins confondu. Donc ça restera aussi à confirmer jusqu'à quand la canicule va durer. Elle semble vouloir se prolonger, en tout cas jusqu'en fin de semaine. Il faudra faire le point en fin de semaine pour voir si on la prolonge encore au-delà de samedi.
1: Lionel Perrault qui répondait à Léandre Béret, c'était tout à l'heure dans notre matinale. Une vague de chaleur amenée donc à durer, on va en parler avec vous Thierry Fumeau, médecin cantonal vaudois, bonjour.
9: Oui, bonjour.
1: Alors on s'inquiète souvent pour les personnes vulnérables quand il y a ces pics de chaleur, les personnes âgées, les enfants bas âge notamment. Ça change l'approche, la durée de cet épisode, on part sur une sorte de mini-marathon plus que sur un sprint?
9: Oui, c'est une bonne comparaison parce qu'effectivement, nos mécanismes d'adaptation en fait sont mis à rude épreuve. Et quand c'est quelques jours, eh bien, tout le monde peut plus ou moins s'adapter. Mais quand ça dure, les personnes les plus fragiles sont évidemment mises en danger. Ça concerne tout le monde, mais c'est clair que les personnes fragiles, vous les avez citées, les personnes âgées, les enfants en bas âge sont beaucoup plus à risque quand ça dure aussi longtemps.
1: Ça veut dire qu'il peut y avoir une sorte d'effet d'accumulation sur la santé avec ces jours de chaleur qui s'enchaînent?
9: Oui, tout à fait. Notre organisme est capable de s'adapter, mais plus ça dure, moins ces mécanismes d'adaptation sont efficaces. Et puis, c'est aussi les domiciles sont beaucoup plus chauds. Hein. Il y a une accumulation de chaleur, comme ça a été expliqué. Et puis, en fait, on a la conjonction de ces deux choses, la durée et les températures, en particulier les températures nocturnes qui sont très élevées, qui font qu'on n'arrive plus à retrouver de la fraîcheur et les mécanismes d'adaptation ne sont plus suffisants.
1: Et plusieurs jours de suite avec de telles chaleurs, quel effet concret ça a sur l'organisme ?
9: Alors, ça dépend évidemment des personnes, mais le risque est toujours le même, c'est-à-dire qu'on accumule de la chaleur et on n'est plus capable de l'évacuer. Et la manière la plus efficace d'évacuer la chaleur, c'est de transpirer. Donc, il faut bien boire et éviter de s'exposer. Donc, quand ça dure aussi longtemps, ben, c'est clair que les personnes les plus fragiles qui ont des traitements médicamenteux ou qui sont moins sensibles à la soif, comme les personnes âgées ou les enfants qui sont dépendants des autres pour leur donner à boire, eh bien, en fait, peuvent accumuler progressivement en fait un déficit, on va dire, de l'adaptation. Et ce déficit, au bout de quelques jours, peut amener vers une augmentation de la température et des conséquences sur la santé.
1: Mais il peut y avoir un impact sur certaines pathologies, notamment par exemple au niveau des maladies cardiovasculaires.
9: Oui, tout à fait. Le fait d'augmenter la température fait que votre système d'adaptation cardiovasculaire, qu'on appelle le système sympathique, va augmenter la fréquence cardiaque, va augmenter le travail du cœur, va aussi provoquer en fait des réactions, on va dire, inflammatoires, qui fait qu'on peut déstabiliser certaines maladies cardiaques. Et puis, il y a aussi certains patients qui ont des traitements, comme par exemple des traitements diurétiques, qui leur permettent d'évacuer l'eau, ce qui est très bien dans une situation normale, mais lorsqu'il fait très chaud, en fait, ça peut les mettre à risque de déshydratation.
1: Et on entendait quelques-uns de vos conseils, Thierry Fumeau. Est-ce que les conseils restent vraiment identiques, même quand on est au cœur d'une vague qui est amenée à durer comme celle-là ?
9: Les conseils restent les mêmes, se maintenir au frais et en particulier penser à fermer les fenêtres et les stores pendant la journée, ouvrir la nuit, boire régulièrement, en tout cas 1,5 litre à 2 litres par jour, éviter l'alcool et puis essayer d'éviter toute activité physique qui augmente en fait la température. Donc ces conseils restent les mêmes, mais simplement il faut être encore plus attentif et puis collectivement il faut repérer les personnes qui sont les plus vulnérables et les soutenir, les aider. Je pense que ça c'est quelque chose qui est très important.
1: Et à quels symptômes il faut s'inquiéter ?
9: Alors, en fait, selon les âges, mais disons, quelqu'un qui devient un peu léthargique, apathique, qui a tendance à être un petit peu ralenti, qui a la bouche sèche, qui est rouge, qui ne transpire plus, quelqu'un qui n'est pas dans son état normal, dans une situation de canicule, il faut avoir le seuil, entre guillemets, très bas pour appeler à l'aide et éventuellement même appeler le 144 parce que ça s'installe insidieusement et surtout quand on a une durée qui est comme on l'a ces jours-ci, au-delà de quelques jours.
1: Au conseil, Thierry Fumeau, médecin cantonal vaudois. Merci beaucoup d'être passé dans ce 12-30 un instant et bonne suite
9: Merci.
1: De journée à vous.
9: Merci à vous, au revoir.
1: Et puis cette canicule a aussi un autre effet, celui de faire bondir les ventes de ventilateurs et surtout de climatiseurs mobiles dans toute la Suisse. Les distributeurs constatent globalement une hausse marquée de la demande depuis les premières chaleurs du mois de mai. Et ils relèvent aussi que les consommateurs anticipent de plus en plus les vagues de chaleur, Cynthia Racine.
10: Les Suisses n'attendent plus forcément la canicule pour s'équiper. Interdiscount, Coop, Jumbo et Mediamarkt observent en effet une évolution des comportements. De plus en plus de clients achètent avant l'arrivée de la canicule. Dès les premières prévisions météo, Fust note par exemple une forte hausse de la demande dès le mois d'avril. Au contraire, chez Galaxus, les consommateurs n'achètent plutôt pas à l'avance. Les ventes explosent quand ils ressentent la chaleur. Le site de vente en ligne précise qu'il a vendu jusqu'à présent environ 15% de moins d'appareils de refroidissement que pendant la même période l'année dernière. Pareil pour Migros qui précise qu'en 2025, les températures élevées étaient arrivées plus tôt. Tristan Serre, porte-parole de Migros.
11: Par rapport à l'an dernier, c'est encore difficile de faire des comparaisons. 2025, c'était une année où on avait plus vendu que les autres années parce qu'il y a eu plusieurs vagues de chaleur. Elles ont été assez longues. Donc, c'est vrai qu'on pourra voir à la fin de la saison ce qui se passe et quel est l'état des stocks.
10: Autre constat, les climatiseurs gagnent du terrain partout. Les consommateurs semblent prêts à investir davantage pour obtenir un vrai refroidissement. Malgré l'afflux de clients, aucune enseigne ne signale pour l'instant de pénurie généralisée.
1: Pas de pénurie donc. Le sujet signé Cynthia Racine. Bonjour à vous, Grégoire Perrault.
12: Bonjour.
1: Vous avez votre petit climatiseur, votre petit ventilateur, vous ?
12: Ouais, j'ai pas de ventilateur, par contre j'ai l'impression de vivre la nuit même chez
1: moi. Bonjour. Bon, vous n'êtes pas venu pour nous parler de ça, Grégoire, mais bien de sport, la Coupe du Monde ou la météo. pourrait bien venir jouer les troubles faits aujourd'hui. On annonce notamment des orages à Philadelphie qui pourraient perturber le match de ce soir entre la France et l'Irak.
12: Oui, on en avait beaucoup parlé avant cette Coupe du Monde, hein, surtout des protocoles très stricts par rapport à ces orages. Hein. Pour rappel, si un éclair est détecté à 13 km à la ronde autour d'un stade, le match est interrompu, le public est évacué et les joueurs doivent regagner les vestiaires et attendre au moins 30 minutes après le dernier coup de tonnerre pour rejouer. Jusqu'à présent, aucune rencontre n'a dû faire face à cette problématique. Mais l'inquiétude est de mise, effectivement, pour le match de ce soir entre la France et l'Irak. Des orages violents sont annoncés dans la région de Philadelphie. Pas de quoi déstabiliser l'équipe de France. Le sélectionneur Didier Deschamps ne dit pas non à un peu de pluie.
13: Alors, on avait prévu la chaleur. Elle est là, plus ou moins. Qu'il y ait de la pluie, ça fera des économies d'eau et on aura une pelouse qui sera un peu plus rapide. On va pas se plaindre, parce que la chaleur, forcément, sur les organismes et la répétition des efforts, c'est quelque chose qui a un impact. Donc, s'il y a un peu de fraîcheur, il n'y a pas grand-chose à faire, si ce n'est apprécier la fraîcheur.
1: Et donc, Grégoire, ce match de ce soir pourrait durer un peu plus longtemps que prévu?
12: Oui, par exemple, à la Coupe du Monde des clubs qui a eu lieu l'été dernier aux États-Unis, la demi-finale entre Chelsea et le Benfica avait duré plus de 4h30 avec 2 heures d'interruption. Mais selon la météo, la rencontre pourrait être tout simplement reportée de quelques heures ce soir.
1: Et France-Irak, c'est donc prévu ce soir à 23h. Avant ça, il y aura Argentine contre l'Autriche à 19h, des rencontres à suivre, bien évidemment, sur les différents vecteurs de la RTS. La Suisse salue les avancées constructives entre les États-Unis et l'Iran annoncées tôt ce matin au Bürgenstock. Elle se félicite aussi du lancement d'un comité de haut niveau pour la suite des négociations. Une étape jugée positive, la Confédération se dit prête à soutenir ce processus. Et après une première session sous haute tension au Bürgenstock, les délégations iraniennes et américaines quittent la Suisse aujourd'hui. Les discussions entrent désormais dans une phase plus technique. Miruna Kokakosma, quelle est la suite du programme entre Washington et Téhéran?
14: Eh bien, après des discussions à très haut niveau, place aux techniciens qui démarrent les travaux dans la foulée au Bürgenstock après le départ de J.D. Vance et d'Abbas Araghchi, chef de la diplomatie iranienne. Des groupes de travail thématiques chapeautés par un nouveau comité prennent le relais sur les dossiers du nucléaire, la levée des sanctions et les litiges en cours comme Hormuz ou le Liban. En parallèle, une cellule de crise a été créée pour garantir l'arrêt des combats entre Israël et le Hezbollah. C'est pour Téhéran ce point précis. C'est le premier vrai test des négociations. L'objectif, transformer cette feuille de route en accord de paix définitif d'ici 60 jours.
1: 60 jours qui s'annoncent compliqués. Les discussions ont failli dérailler dès le premier jour avec des menaces iraniennes sur le détroit d'Hormuz, puis un message incendiaire de Donald Trump. Miruna, est-ce que ce processus est vraiment solide?
14: Bon, il y a pas mal de bluffs. En réalité, l'Iran et les États-Unis ont tout intérêt à ce que ce mémorandum tienne. La délégation iranienne a certes interrompu les discussions directes après les menaces de Donald Trump, mais les pourparlers ont continué en coulisses. Pourquoi ? Parce que Téhéran a obtenu des gains inespérés. Le chef de la diplomatie iranienne Abbas Araghchi se félicite déjà de la levée des restrictions sur le pétrole, du déblocage de certains avoirs et de l'annonce d'un vaste plan de reconstruction. Claquer la porte reviendrait à renoncer à cette bouffée d'oxygène économique vitale derrière ces postures martiales destinées notamment à leurs propres opinions publiques. C'est finalement le pragmatisme qui finit par l'emporter.
1: Votre analyse, merci Miruna Kokakosma. Et on revient en Suisse, dans le canton de Fribourg. Le personnel soignant veut des hausses de salaire et il met la pression sur le Conseil d'État. Des représentants de 10 professions demandent aujourd'hui au gouvernement d'abandonner le moratoire de 3 ans sur la réévaluation des fonctions. Un moratoire décidé pour faire des économies. Mehdi Piquant vous retrouve à Fribourg. Cet appel intervient près de 2 mois après le rejet dans les urnes de la loi sur l'assainissement des finances. Un vote populaire qui a changé la donne pour le personnel soignant.
15: Ouais, un non à près de 69% sur lequel le personnel soignant veut capitaliser. Le Conseil d'État avait essuyé un désaveu fin avril sur une partie de son programme d'économie. Une partie parce que le vote portait uniquement sur 18 mesures. D'autres dispositions de la compétence du gouvernement sont déjà entrées en vigueur, dont ce gel durant 3 ans des procédures de réévaluation salariale des fonctionnaires. Et ce sont ces mesures qui sont combattues aujourd'hui par 10 professions du domaine médical qui estiment qu'elles n'ont plus aucune légitimité. Yannick Wettstein est le président de la Swiss Paramedic Association qui représente les ambulancières et ambulanciers fribourgeois.
16: Pour nous, le message, il est relativement clair. On a quand même un résultat populaire qui était vraiment en défaveur de cette loi sur l'assainissement des finances de l'État. Et puis, en fait, on ne peut pas demander à une profession, même à plusieurs professions différentes, d'attendre encore 3 ans, alors que la volonté populaire et que la démarche a déjà été initiée depuis plusieurs années. Le Conseil d'État avait effectivement donné un délai à respecter et que c'est le moment maintenant de démontrer leur bonne foi en se positionnant sur ces réévaluations puis en mettant fin à ce moratoire.
1: Mehdi, qu'est-ce que répond le canton ?
15: La direction des finances nous rappelle par écrit que le Conseil d'État a toujours dit durant la récente campagne de votation que les mesures d'assainissement de sa compétence entreraient de toute façon en vigueur dès le 1er janvier 2026. Pas question donc à ce stade d'abandonner la suspension des procédures de revalorisation salariale des fonctionnaires.
1: Mehdi Piquant en direct de Fribourg. Des examens consternants et des enseignants abasourdis. C'est par ces mots que le syndicat vaudois des maîtres et maîtresses de l'enseignement professionnel dénonce aujourd'hui le contenu des examen des employés de commerce. En cause, une nouvelle modalité d'examen qui a choqué certains enseignants, notamment à cause de l'utilisation de l'intelligence artificielle, Thomas Epitofalo.
17: Oui Guillaume, prenons un exemple précis. Les élèves devaient rédiger un email en allemand pour faire valider le choix du mobilier d'un futur magasin. Objectif, rédiger une proposition à la direction et calculer le coût total. On écoute Maurizio De Luca du syndicat vaudois des maîtres et maîtresses de l'enseignement professionnel qui nous explique comment les élèves s'y sont pris pour faire cet exercice.
18: Les élèves ont recopié la consigne dans un logiciel d'intelligence artificielle et puis les mails étaient tous identiques.
17: Face à ces réponses identiques, certains enseignements expliquent qu'ils se sont retrouvés démunis. En effet, comment évaluer des copies corrigées par l'IA sur le plan syntaxique et au niveau de l'orthographe ? En plus de ces difficultés d'évaluation, les syndicats soulèvent le problème de l'inégalité de traitement.
18: Certains élèves ont acheté une licence IA, un abonnement, qui permet d'être plus efficace. Donc il y a une inégalité des accès aux outils.
17: Cette volée d'examen du CFC s'inscrit dans une ère nouvelle avec accès à Internet pour tous les élèves. La réforme entrée en vigueur en 2023 et pilotée par les autorités fédérales met l'accent sur les compétences opérationnelles concrètes plutôt que sur l'accumulation de connaissances théoriques. Contacter le département vaudois de l'enseignement et de la formation renvoie vers l'association de formation professionnelle, l'organe responsable du développement des examens des apprentissages, qui elle-même nous a renvoyé à son tour auprès du département.
1: Thomas Epitofalo de notre bureau vaudois. Et puis un mot encore du Verbier Express qui circule désormais aussi les week-ends d'été. Dès samedi, 2 trains par jour et par sens relieront Genève Aéroport et Le Châble. L'offre est proposée jusqu'au 13 septembre. De quoi peut-être prendre un peu de hauteur pour échapper à la chaleur.
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1: Zéro gravité. Voilà le nom de l'exposition à découvrir en ce moment, jusqu'au 27 septembre à la maison du dessin de presse à Morges. Une expo qui part donc à la conquête de l'espace à travers 70 ans de dessin de presse. Une sorte de fascination dont on va parler avec vous, Stéphanie Reinhardt. Bonjour.
20: Bonjour.
1: Vous dirigez cette maison du dessin de presse. Alors, on peut découvrir dans cette expo les travaux de près de 50 dessinateurs, dessinatrices de Suisse et puis d'une dizaine d'autres pays. Ça veut dire que le terme de fascination que j'utilisais, il est vraiment pas galvaudé.
20: Non, je ne pense pas qu'il soit galvaudé du tout. Il y a toujours eu comme ça une espèce de fascination pour tout ce qui vole. On sait bien depuis Icare, en fait, on a toujours eu envie de voler, de voir ce que ça faisait. Et effectivement, le dessin de presse n'échappe pas non plus à, comme ça parle aussi d'actualité, à toute la succession d'actualité qui a eu lieu depuis les débuts des années 60, fin 50 ouais. Même, sur la conquête de l'espace.
1: C'était quoi les premiers épisodes, les premiers dessins de presse sur la conquête de l'espace ?
20: Alors là, on a réussi à remonter jusqu'au début des années 1960 avec des dessins des États-Unis. On est là, on a de la chance. Et c'est la lutte entre la conquête entre l'URSS et les États-Unis avec beaucoup de dessins avec des vaisseaux CCP et des faisceaux américains qui tentent d'arriver sur la Lune.
1: On voit une évolution dans la manière de représenter cette conquête spatiale au fil des années et des dessins de presse.
20: Oui, il y a une fascination forcément sur les vaisseaux, sur la façon de faire dans les premières années. Après, on ira plus dans la critique de la conquête de l'espace, les navettes. Et puis, il y a énormément aussi de dessins qui utilisent finalement la conquête de l'espace comme une métaphore ou des allégories pour parler de ce qui se passe aussi sur notre bonne vieille Terre.
1: Par exemple, sur la place des femmes dans ces équipages,
20: exactement,
1: par exemple.
20: Ouais, exactement. On se souvient d'un dessin de Peach où il y a les deux premières... Christine Sinakor d'ailleurs qui est de la mission Artemis sortir de l'ISS, on les voit en train de passer l'aspirateur en disant enfin des femmes qui peuvent faire le ménage dans l'espace.
1: Et les thèmes qui sont abordés au fil des dessins de presse, c'est vrai qu'ils sont assez vastes, hein. Il y a le premier pas sur la Lune, le tourisme spatial, la compétition entre les pays aussi, puis la place des femmes qu'on vient d'évoquer. Oui. Ça veut dire que selon les thèmes, on avait plus ou moins de rêves qui a cédé la place à de l'ironie dans les dessins de presse. Comment vous caractérisez ça?
20: L'ironie, il y en a toujours un peu. Après, il y a ceux qui rêvent aussi. On est très en contact avec Jeff Cotterbach, qui est un dessinateur américain qui lui est fasciné d'astronomie, grand fan, dont deux de ses dessins qu'il nous a envoyés sont partis à bord de la navette Discovery. Il sera là d'ailleurs fin septembre au finissage pour discuter de tout ça. Donc voilà, il y a certains qui rêvent de ça, d'autres qui utilisent effectivement, on pense à Barig, à Burki, pour dénoncer en fait un peu ce qui se passe ici.
1: Là, vous évoquez ce dessinateur suisse. On sait qu'on a Claude Nicoli, hein, le célèbre astronaute suisse. Il a eu une influence dans la production des dessinateurs de presse suisse. Il y a peut-être pas mal de place consacrée à ça chez les...
20: À Nicoli, oui, bien sûr. Oui, Nicoli est très présent dans les dessins justement de Barig et de Burki au moment où il a fait son vol avec la navette spatiale Atlantis, oui.
1: Et donc vous citez Burki, Mix et Remix aussi, Hermann, Chapat aussi. Il y a des dessinateurs qui ont osé ne pas s'intéresser, ne pas dessiner la conquête de l'espace.
20: Alors il y en a certains effectivement qu'on peut retrouver ou pas. Donc il y en a qui s'y intéressent pas ou alors vraiment de côté. Côté très politique. Oui, il y en a qui vont en faire beaucoup et d'autres beaucoup moins, donc c'est un sujet qui est assez disparate.
1: Alors, dans cette exposition, il y a une centaine de dessins de presse autour de cette conquête spatiale qui sont visibles.
20: 120 même, on a compté.
1: 120, voilà, soyons précis.
20: Non, mais on les a recomptés.
1: Et j'imagine que c'est aussi des démarches pour obtenir les droits. C'est pas toujours simple de récupérer ces dessins pour les exposer.
20: Non, alors heureusement, on s'entend très très bien avec les Suisses qui nous font une confiance folle, mais c'est vrai que dès qu'on part du côté des États-Unis ou du Royaume-Uni, oui, il faut retrouver les droits surtout de dessinateurs qui sont malheureusement décédés, dont les journaux, je ne vais pas vous le cacher, n'existent plus. Il n'y a pas d'ayant droit. Donc oui, c'est des sacrées manipulations à faire, mais on est content de pouvoir en avoir quelques-uns.
1: Et tous sont arrivés à bon port à temps, notamment des dessins qui devaient arriver des États-Unis. Il y avait encore un petit suspense la dernière fois qu'on s'est parlé.
20: Ben, il y a encore un suspense aujourd'hui.
1: D'accord, ils arriveront en cours d'exposition.
20: Oui. Ou alors avant, on ouvre samedi, donc oui. On espère avant.
1: Ouais, effectivement. Pour vous, est-ce qu'il y a des dessins marquants, peut-être? C'est toujours difficile, hein, comme question.
20: Ah oui, mais... c'est très difficile à dire, mais en les regardant, en les voyant arriver, les dessins de Burki, c'est l'occasion aussi, de rendre hommage. Ça va faire la 10e année du décès de Raymond Burki et de Mix et Remix. Donc, c'est aussi l'occasion de leur rendre hommage. Il y a des dessins comme ça des années 1970 qui sont noirs et blancs, qui ont des formats particuliers et qui sont magnifiques. Et ça fait plaisir de pouvoir les revoir.
1: Finalement, la raison de cette exposition maintenant, il y a un contexte aussi qui va autour.
20: Ah oui, le contexte, c'est Artemis. C'est la mission Artemis qui est repartie. Je ne sais pas si vous étiez aussi scotché devant la Lune en avril à penser que l'équipage en faisait le tour. Puis là, ils viennent d'annoncer les astronautes qui vont enfin remettre le pied sur la Lune. Donc, on est reparti dans les étoiles, ce qui fait un peu du bien aussi d'échapper à l'actualité ici-bas. Et on aura une éclipse solaire aussi le 12 août. Alors, partiel en Suisse, je crois qu'on l'aura à 96%.
1: D'accord,
20: c'est déjà
1: qui sera
20: pas mal.
1: Visible, vous organisez des événements là
20: oui,
1: autour.
20: Oui, on va essayer d'organiser quelque chose.
1: Ouais, justement, vous évoquez cette évasion du contexte actuel. Évasion, le terme est assez trouvé, parce que finalement, cette conquête de l'espace, alors elle passionne les dessinateurs de presse, elle passionne le public aussi qui s'y retrouve finalement.
20: Ah, complètement, quand on voit les films, les séries télé, les bandes dessinées aussi qui se font autour du sujet, ça fascine, puis ça fascine je pense le grand public, ça fait du bien aussi, puis ça va nous rafraîchir aussi un petit peu dans le contexte actuel de se penser un peu dans l'espace. Mais oui, c'est une quête qui reste quand même assez incroyable.
1: Et dans cette quête, il y a des traits de dessin qu'on retrouve au fil des années, qui n'ont pas bougé, assez immuables d'un dessinateur à l'autre.
20: Oui, je pense dans les dans la représentation peut-être ils essayent d'être assez justes sur la représentation des fusées, des capsules, des navettes. Ouais, ça va rester immuable, ouais.
1: Ça reste. Et puis l'actualité c'est aussi ce tourisme spatial, c'est richissime.
20: Ah, oui, c'est richissime. Alors là, je vais vous dire avec Jeff Bezos.
1: Là, il y a de quoi se faire plaisir, Virgin, pour les dessinateurs.
20: Oui, effectivement. Là, ça permet de se faire plaisir.
1: Stéphanie Reinhardt, directrice de la maison du dessin de presse à Morges. Merci donc d'être passée pour nous parler de cette exposition d'été qui est consacrée à la conquête spatiale. Elle s'appelle Zéro Gravité. Elle débute donc ce samedi, vous l'avez souligné. Et puis, elle sera à découvrir jusqu'au 27 septembre. C'est bien juste.
20: C'est tout juste. Merci beaucoup.
1: Merci à vous et bonne suite de journée. Et un coup d'œil à présent à la météo. Un temps ensoleillé et très chaud aujourd'hui. 35 degrés cet après-midi avec des foyers orageux isolés en fin de journée dans les Alpes pour les jours qui viennent. Demain, mercredi et jeudi, toujours ensoleillé et très chaud avec toujours des foyers orageux et un peu de bise aussi, hein, plus sensible mercredi. Comptez encore 35 degrés au meilleur de la journée.
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22: C'est dans une forêt, non loin de Bâle, avec l'artiste suisse Claudia Comte que nous passons cette semaine. Bienvenue à vous. Des peintures géométriques, des installations, des sculptures, souvent monumentales, et puis ce cactus de bois taillé à la tronçonneuse que Claudia Comte manie avec virtuosité, un geste devenu signature chez l'une des artistes suisses majeures de la scène contemporaine internationale. Née en 1983 à Grancy, au pied du Jura, diplômée de l'ECAL, Claudia Comte remporte très tôt bourses, prix et résidences en Suisse comme à l'étranger, qui la propulse rapidement sur le devant de la scène. Qu'est-ce qui attire et fascine autant dans son travail ? Peut-être ce rapport ludique aux formes, entre culture pop et rigueur du motif, ou encore ces sculptures biomorphiques ultra-sensuelles taillées dans des troncs d'arbres centenaires. Des œuvres qui s'exposent aujourd'hui aux quatre coins du monde, conçues dans un atelier d'une dizaine de personnes qu'elle dirige comme une véritable entreprise. Les artistes ne sont pas forcément des rêveurs solitaires, marginaux et désorganisés, dit Claudia Comte dans le portrait que lui consacre Blaise Hoffmann, « Now I Won ». Faire de l'art, poursuit-elle, c'est aussi savoir gérer une équipe, diriger une entreprise et soigner sa communication. Mais derrière cette organisation, il y a aussi une histoire, une trajectoire et une attention au monde, notamment à l'environnement, au cœur de son travail comme de sa vie. Sa vie à peu près, Claudia Comte la raconte cette semaine, au micro de Florence Grivel. Nous les retrouvons sur les hauteurs de Bâle, là où l'artiste vit et travaille, et c'est par son enfance, une enfance augmentée, que s'ouvre ce premier épisode réalisé par Sacha Anger.
23: Bonjour Claudia Comte.
24: Bonjour Florence.
23: Vous m'accueillez pas loin de Bâle, c'est là que vous vivez avec votre famille, vous y travaillez. Vous venez de me servir un verre d'eau de Eptingen, c'est quoi le petit village qui est pas loin d'ici?
24: Bah, c'est le village d'à côté qui s'appelle Eptingen, où on a cette eau très bonne en fait, et dont on boit souvent, surtout avec les invités. On sort notre champagne local. Voilà.
23: Mais le local, évidemment, c'est quelque chose qui vous tient à cœur. Dans cette espèce de domaine, d'endroit, de royaume, j'aurais envie de dire, il y a quelque chose aussi de l'ordre de la presse de l'île, parce que vous êtes pratiquement autonome au niveau énergétique.
24: Non, exactement. En fait, moi, j'étais à Berlin pendant 10 ans et puis je voulais vraiment revenir en Suisse, à la campagne. Et pendant 3 ans, avec mon compagnon, on a cherché pour un endroit comme ça. Mais là, ça dépasse complètement nos attentes, puisque le lieu est magnifique. On est extrêmement reconnaissant de pouvoir habiter ici. Et puis, c'était vraiment mon rêve, en fait, d'artiste, de pouvoir avoir mon studio là où je vis. Et puis ensuite, un peu par coïncidence, la famille ou la vie de famille est arrivée un peu simultanément. Mais d'abord, c'était le projet de la maison. Et puis ensuite, un premier petit garçon et puis... Et puis un deuxième.
23: On pourrait peut-être un peu décrire. Là, on est dans un endroit, on est au-dessus de ce que vous appelez l'atelier bois. C'est là où vous travaillez avec vos tronçonneuses, vos ponceuses. Il y a une quantité de choses à voir en ce moment. Là, on est à un étage. Peut-être que vous pourriez nous décrire ce qu'on voit, parce qu'il y a toujours beaucoup de choses à voir. Hein. Si ce n'est qu'il faut dire aux auditrices, auditeurs, que tout autour de nous, dehors, il y a une nature luxuriantissime. Il y a un biotope avec, vous me disiez, des grenouilles qui viennent régulièrement en grand nombre s'accoupler. Et puis, il y a la campagne environnante. Enfin, c'est incroyable comme lieu.
24: Ouais, c'est extrêmement vert, effectivement, et on a la chance d'avoir beaucoup d'animaux sauvages et de fleurs et beaucoup d'arbres et d'espèces encore et qui sont à ma plus grande joie. En fait, on a aussi des immenses libellules qui sont en réalité les insectes les plus rapides du monde. J'ai découvert ça il y a pas longtemps. Ça s'appelle les libellules empereurs, celles qui sont bleues sur le dos et ça ressemble à des petits hélicoptères. Comme ça, mais peut-être on y reviendra après parce que j'ai une petite anecdote avec les libellules. Mais en tout cas, pour le studio, donc on est ici dans une grange, il faut imaginer très rustique avec des poutres super belles et puis de la lumière qui vient du plafond. Et dans cette grange qui était un espace ouvert, j'ai créé deux espaces.

0: depuis plus de 10 ans maintenant. Donc, c'est tous différentes équipes comme ça qui forment le studio, même le marbrier avec qui je travaille depuis longtemps. Enfin, je le considère comme mon deuxième studio. C'est presque un peu la famille. C'est Nicolas, je l'ai au téléphone presque tous les jours, quoi. Et donc, bah, tout ça donne un mélange très éclectique dans ma pratique qui va de sculpture, peinture, peinture murale, performance. J'adore faire des éditions, des livres, des gravures. Voilà, et beaucoup de choses autour de ça.
1: Et donc là, où on est, on a une vue sur le Zigzag Café, qui était une pièce qui a préexisté avant d'être chez vous.
0: Exactement. Donc là, c'était une commande de Bernard Fibichère,
1: Ancien directeur du Musée cantonal des Beaux-Arts de
0: voilà,
1: Lausanne.
0: exactement, qui m'avait demandé de penser à une installation qui ferait office de moment de passage entre le musée, l'ancien musée à la Riponne et le nouveau complexe à plateforme 10. Et donc, j'ai travaillé sur le zigzag, un motif que j'utilise beaucoup dans mon travail, qui est ce va-et-vient pour moi, qui représente aussi le passé et le futur avec ces lignes qui vont en avant et en arrière. Et donc, on avait dans une des, enfin, la plus grande salle à la Riponne du musée, des peintures murales en zigzag et le bar zigzag qui ressortait de ces peintures murales avec des chaises et des tables en zigzag qui accueillaient les visiteurs qui donnaient aussi, il y avait des explications sur le nouveau musée qui était en construction à plateforme 10.
1: Et donc vous avez récupéré ça, évidemment.
0: Voilà, j'ai fait de la récup et c'est génial parce qu'ici, du coup, ben, on l'utilise quand on a des événements, quand on a des groupes, des musées ou quand on fait des catering, des choses spéciales où on a des collectionneurs ou des curateurs qui viennent. Et puis, bah, aussi pour mon équipe. Et là, bah, du coup, pour le coup, là, ensemble aujourd'hui, on a placé des livres, des publications qu'on a fait, mais normalement, c'est un bar plutôt.
1: Puis ce qu'il faut dire, c'est qu'on est en plein dans cette semaine de Art Basel. Et évidemment, vous êtes à deux pas, hein, de la grande foire. Vous y participez et vous participez aussi ici. Vous faites atelier porte ouverte pendant quelques temps ici.
0: Bah là, c'est génial, du coup, parce que moi, je suis installée ici depuis 6 ans et demi, et puis depuis qu'on est là avec mon compagnon Samuel Leuenberger, qui est curateur, qui a travaillé longtemps aussi pour Art Basel, qui a un espace d'art à Bâle et un espace ici chez nous. Alors, bah, ça crée cette synergie où on a des artistes qui viennent exposer ici à la maison, donc pas dans mon studio, en tout cas pas encore, mais peut-être pour un futur projet. Mais on invite beaucoup de gens qui viennent visiter le studio et son espace d'expo en tant que commissaire d'exposition. Et Art Basel nous envoie des bus entiers, des cars de collectionneurs, de curateurs, de leur VIP en fait, qui viennent visiter pendant la semaine. Et puis on a le point, l'apogée du studio qui est toujours le dimanche avant la foire où on ouvre pour bah aussi plusieurs groupes et des gens avec qui on travaille et pour faire visiter l'atelier et montrer les nouvelles productions et ce qu'on fait. Et ça, de nouveau, pour revenir à ce rêve que j'avais, bah c'est génial d'avoir pu concrétiser parce que pour moi, c'est très important d'amener les gens ici et de leur montrer pourquoi je fais le travail que je fais. Et là, peut-être on va y revenir, je peins avec la terre du jardin, directement sur le mur, directement sur le canvas, et je montre vraiment les connexions que je fais avec la nature et l'environnement naturel qui est autour de chez nous.
1: Alors justement, on va peut-être plonger dans l'enfance de l'art, parce qu'il y a beaucoup de choses qui se passent dans l'enfance et qui vont se développer ensuite dans votre carrière d'artiste, Claudia Comte. On est là, effectivement, dans un écrin de verdure exceptionnel qui n'est pas sans rappeler, sans avoir quelques échos des forêts du Rizou, enfin des forêts d'où vous avez grandi, près desquelles vous avez grandi, à Grancy, en dessous de Morges. Cet appel de la nature, vous l'aviez senti toute petite?
0: Ben, en fait, ce qui est intéressant, c'est que finalement d'avoir atterri ici, parce que moi j'ai grandi au pied du Jura, comme vous l'avez mentionné, dans un petit village qui s'appelle Grancy, où à l'époque il y avait 300 et quelques habitants. Maintenant, il y en a quelques ans de plus, mais pas...

0: Pas énormément.
1: Il y a plus de vaches que de
0: Voilà, c'est exactement ça. En fait,
1: citoyens.
0: ce qui est drôle quand même à mentionner, c'est que notre sobriquet à Grancy, c'est les éclaffe-beuses.
1: Ouais.
0: Donc,
1: Il y a de quoi
0: c'est quand
1: faire.
0: même pas mal. Et effectivement, plus de vaches que d'habitants. Et j'ai grandi dans ce chalet en bois, voilà, au pied du Jura, entre les champs et forêts, un petit peu en dehors du village, comme ça, et dans un endroit idyllique. Donc moi, je suis extrêmement reconnaissante de mon enfance, comme ça, où j'ai passé énormément de temps à l'extérieur, à observer la nature, à regarder les insectes, à me promener dans la forêt, aller avec le chien dehors, passer énormément de temps dans les champs, etc. Et avec aussi pas mal d'ennuis, en fait,
1: Un ennui
0: parce
1: fertile
0: que
1: pour le coup.
0: un ennui très fertile, je pense que ça, c'est très important. Ouais. Je pense que c'est essentiel à l'enfance de s'ennuyer, puis du coup de devenir créatif pour s'occuper, en fait, faire des bricolages, faire du dessin.
1: C'est ce que vous faisiez, vous, petite?
0: Exactement, ouais. Et depuis très tôt, j'ai éprouvé beaucoup de satisfaction à bricoler des trucs, à peindre, à dessiner beaucoup. Et je pense l'appréciation aussi de la famille, de dire, ah, ça, c'est des beaux dessins et tout. Et je pense que ça a développé quelque chose comme ça de, voilà, je veux faire plus, je veux montrer ce que je peux faire et de plonger comme ça dans le dessin qui a
1: Qu'est-ce que vous
0: toujours
1: faisiez à
0: été.
1: l'époque?
0: Je faisais beaucoup de dessins par rapport à des BD. J'ai toujours aimé beaucoup Franquin, par exemple, Le Marsupilami, Gaston
1: Mais
0: Lagaffe.
1: c'est des sources d'inspiration qu'on retrouve dans votre travail actuel,
0: Encore
1: hein, bien
0: maintenant,
1: sûr.
0: ouais, effectivement. Et puis, mélangé à cet ennui, il faut aussi dire beaucoup de jeux vidéo, parce que j'avais un cousin qui nous avait ramené la Nintendo 64, qui venait de sortir aux États-Unis, et nous l'avait ramené des États-Unis, et on était les premiers au village à avoir ce jeu vidéo. C'était au tout tout début, c'était fou, quoi. Et moi, j'ai encore des souvenirs de ma grand-maman, la mère de ma
1: Boubi
0: mère. Non, ça, c'est la mère
1: de votre
0: de
1: père.
0: mon père, la Boubi, ouais.
1: Ouais.
0: Non, no, notre autre grand-maman, Marie-Louise, la mère de ma mère Marianne, qui jouait aussi aux jeux vidéo, à la Nintendo 64. Et comme on n'avait pas du tout l'habitude encore de ce genre de jeu, on bougeait tous les bras et les mains en
1: C'est très
0: même temps.
1: physique,
0: C'était très
1: ouais.
0: physique. C'était fou. On avait tous les gamins du village qui venaient jouer aussi. Et moi, j'en rêvais la nuit de ces jeux Zelda, Ice Climber, etc. Et beaucoup de films, de blockbusters, parce que j'ai deux grands frères, Frédéric et Michael, qui ont Michael 4 ans de plus, Frédéric 7 ans de plus. Et je suis aussi très reconnaissante d'avoir deux grands frères, puisque je pense qu'ils m'ont apporté beaucoup. Ils m'ont évité pas mal de clichés aussi de filles comme ça, où j'ai entré très rapidement dans la musique classique, la musique électronique, aussi des films style Star Wars,
1: Film d'horreur aussi, très
0: aussi des
1: tôt,
0: films
1: hein.
0: d'horreur assez tôt, voilà.
1: Non, mais Blade Runner,
0: Et
1: vous le voyez à
0: Blade
1: 8-9 ans,
0: Runner,
1: ouais.
0: bon, ça c'est pas un film d'horreur, c'est un
1: Non, mais c'est un
0: film
1: film quand même,
0: chef-d'œuvre,
1: ouais,
0: quoi.
1: chef-d'œuvre
0: Mais
1: d'anticipation, mais qui
0: du
1: fait
0: coup,
1: peur.
0: voilà, ça m'a apporté beaucoup très tôt. Et c'est tout ce mix-là aussi de regarder beaucoup de dessins animés qui m'ont poussé au travail que je fais aujourd'hui. Et notamment un
1: Mais
0: voyage.
1: oui, vous avez 10 ans, les États-Unis.
0: Voilà. Exactement, ouais. Qui m'a énormément marqué, c'était le grand voyage qu'on a fait avec la famille. Mes parents avaient même pris des cours d'anglais pour ce voyage, donc.
1: Le rêve des États-Unis, c'était un rêve de vos parents, mais c'était vous qui aviez envie d'aller dans le pays de Walt Disney.
0: Non, c'était vraiment l'initiative de mes parents. Et puis, on a toujours voyagé, mais beaucoup en Suisse et puis en Europe. Donc là, c'était dingue de prendre l'avion, d'aller aussi loin que ça. Et puis, c'était, je pense aussi à l'époque, quelque chose que les familles suisses faisaient beaucoup, il me semble, de faire ce tour où on arrive à Los Angeles, ensuite Grand Canyon, pas mal de parcs nationaux comme ça. Après Las Vegas, encore des parcs nationaux avec Monument Valley, Bryce Canyon, etc.
1: Là, vous en
0: Et
1: envoyez, alors là,
0: puis,
1: plein
0: ah ouais,
1: les
0: là, ça,
1: mirettes,
0: c'était
1: hein.
0: fou. Et puis finir à San Francisco. Et je pense que ce genre de tour a été fait, ou peut-être encore fait. Bon, maintenant, je pense que les Suisses vont peut-être moins aux États-Unis, vu ce qui se passe. Mais c'était quelque chose qui, il me semble, était assez récurrent comme ça. Ça m'a beaucoup touchée et apportée et de voir finalement ces paysages que je voyais dans les dessins animés. Là, je parle par exemple de Bip Bip et Coyote.
1: Ouais, c'est ça.
0: Où je me suis rendu compte, en fait, mais ces paysages existent. Et en Suisse, on a les... enfin, c'est magnifique, évidemment, mais tout est assez serré, finalement. Et là, on a ces étendues aux États-Unis à perte de vue. Et on roulait sur ces routes droites pendant des heures, qui étaient bien pour moi, parce que j'ai toujours été très malade en voiture, en voyage, en bateau. Donc, j'ai des histoires d'expédition aussi en bateau, là, plus récemment. Mais en fait, je suis toujours malade, mais je le referai toujours parce que j'adore, c'est fabuleux. Donc, je prends sur moi. Donc, c'est assez drôle en même temps. Et là, bon, pour le coup, les routes tout droites, c'était pas mal, quoi. Ça allait bien.
1: Est-ce que vous imaginiez petite, est-ce que vous vous projetiez dans ce désert en disant, mais un jour, j'aimerais bien faire quelque chose là-bas? Ou bien vous étiez une petite fille de l'instant présent?
0: Non, plutôt instant présent, ouais. Je pense que j'ai, à la fin de l'école, donc j'ai fait l'école d'art
1: de
0: Lausanne. Je pense qu'à la fin de l'école, là, j'ai commencé à me dire, ah, en fait, j'ai l'impression que tout est possible. Mais avant ça, je me suis jamais projeté, OK, maintenant je vais faire ça, ou ça va se passer comme ci ou comme ça. Je pense que c'est bien d'aller avec le flow, surtout comme artiste. Le plus important, c'est vraiment
1: d'infuser, quoi,
0: de faire son travail, de développer son travail, s'il y a un message, de vraiment travailler là-dessus. Mais pas de développer une stratégie ou d'un business model, parce que ça joue juste pas.
1: C'est pas bien.
0: Je pense pas que ce soit trop positif. Je dis ça parce que maintenant, dans les écoles d'art ou les artistes plus jeunes se projettent, il me semble, un peu trop dans « OK, je vais faire comme ci, comme ça, faire de l'argent ». Bon, je pense que c'est un peu la fausse route, là.
1: On arrivera demain sur ces questions justement de comment on débute une carrière de jeune artiste, Claudia Comte. Là, on reste encore un peu dans le monde de l'enfance, de la préadolescence. De quel milieu vous venez? Vos parents, qu'est-ce qu'ils font? Qu'est-ce qu'ils vont vous apporter comme valeur, comme référence?
0: Alors, c'est intéressant comme question, parce que maintenant que moi j'ai deux petits garçons, je vois l'importance de la famille et des parents qu'on peut avoir sur les enfants et ces premières années de vie qui sont cruciales pour le développement de tout un chacun. Du coup, là, moi, j'ai mon père qui est ingénieur géomètre, qui est à la retraite, mais qui va encore au bureau à Montricher traiter quelques projets. De lui, j'ai vraiment hérité la précision et une certaine diplomatie, parce qu'il a toujours dû travailler sur le terrain avec les paysans, à faire du remaniement parcellaire, travailler beaucoup avec les cartes, évidemment, et l'environnement, et les paysages, etc. Il a toujours, à la maison, avec mes deux grands frères, travaillé beaucoup, parlé beaucoup de l'actualité, de la politique, et moi j'ai toujours écouté ça. Et ma mère, qui était secrétaire, qui a travaillé aussi dans le bureau d'ingénieur de mon père, à la base, qui était avant Montricher à Morges, et qui a fait plusieurs petits boulots, notamment avec la remonte d'énergie, à relever les compteurs, et puis travailler dans les EMS, et voilà, donc vraiment multitasking. Et de elle, j'ai vraiment hérité son engouement à parler, à rencontrer des gens, à être très très sociable. Quelqu'un de très très joyeux en général.
1: Alors moi, quand je vous entends, Claudia Comte, je vois aussi vous en tant que femme artiste, enfin artiste tout simplement, entrepreneuse aussi. Je vois votre père devant être très diplomate avec les gens avec lesquels il doit travailler en tant qu'ingénieur. J'imagine que vous aussi, sur les chantiers que vous montez, c'est tout un boulot aussi, hein, de travailler en équipe, de parler à des ouvriers, parce qu'il y a plein de gens qui bossent sur vos chantiers.
0: Ouais, alors tout à fait. Moi, je me vois comme un espèce de chef d'orchestre, surtout quand on fait des peintures murales, qui sont vraiment une des spécialités de ma pratique, de mon studio, puisque c'est vraiment une technique que je raffine depuis maintenant 20 ans. Donc c'est vraiment de peindre directement sur les murs en utilisant ces autocollants géants. Donc d'abord je dessine tout sur l'ordinateur, ces motifs comme ça qui font des morphings, qui passent à travers tout l'espace comme une peau sur l'architecture. Et puis ensuite on va apposer ces grands scotch et peindre par-dessus en les utilisant comme des chablons. Donc c'est énormément de travail qui est fait à la main et chaque millimètre est passé au peigne fin. Et donc pour ça, selon les projets, j'ai jusqu'à 15, 16, 17 techniciens, membres du studio pour mener à bien ces peintures murales. Et donc là, c'est important, je pense, de bien comprendre qui est fort à faire quoi, parce que c'est énormément de répétitions de mouvements, et ça nous met presque comme une espèce de méditation un peu en transe, effectivement. Et ça, c'est des moments que j'adore, parce que tout le team vient ensemble pour travailler. Et puis, c'est pas seulement des personnes du studio, d'ailleurs, parce que moi, j'adore transmettre les connaissances, le savoir. Donc, on fait toujours un mélange avec des gens locaux, qui sont des jeunes artistes ou techniciens. Et comme ça, il n'y a pas besoin non plus d'envoyer tout le monde par avion. C'est aussi des questions de budget, évidemment. Et puis, c'est comme ça, tout ce beau monde qui se met ensemble pour créer une œuvre ensemble. Et puis, où moi, je dirige, où là, j'explique qu'est-ce qu'on va faire chaque jour et comment on fait d'un step à l'autre.
1: Il y a d'ailleurs tout récemment ce wallpaper solide qui devient pratiquement une sculpture que vous avez réalisé pour la Fondation Saint-Paul-de-Vence, c'est ça?
0: Ouais, ça c'est la Fondation CAB à Saint-Paul-de-Vence, et là ça reprend, c'est une œuvre qu'ils ont achetée, et c'était un mur que j'ai fait, ça, je les appelle les freestanding wall paintings, qui sont donc des murs que je construis pour créer comme ça des canvas géants pour ensuite apposer la peinture qu'on apprête sur la surface. Et ça, c'était un mur que j'avais fait il y a 10 ans pour un autre espace qui s'appelle le Domaine du Muy au sud de la France. Ensuite, il a été vendu et donc là, on vient de le reproduire dans cette fondation.
1: Et à quoi il ressemble?
0: Là, il y a 10 ans, ou il y a un peu plus de 10 ans, je travaillais beaucoup sur la géométrie, sur l'art optique. Et donc là, c'est une réflexion par rapport à plusieurs carrés qui sont mis ensemble et qui sont peints avec du vert, avec du noir, et qui montrent d'un côté comment j'en viens au motif qui est de l'autre côté. Maintenant, mon travail s'est développé de manière différente.
1: Chemins, ouais.
0: Mais à l'époque, c'était assez centré là-dessus, sur la géométrie. Et puis, c'était génial de le repeindre maintenant après un peu plus de 10 ans. Et puis c'est génial surtout que cette œuvre ait trouvé une maison, enfin un home de manière permanente. Et ce qui est important à noter aussi, c'était que c'était mon tout premier freestanding wall painting, et depuis j'en ai fait des œuvres comme ça, je crois une quinzaine à travers le monde.
1: Ce que je trouve très intéressant, c'est que au départ, un wallpaper, c'est plutôt quelque chose qui va permettre aux sculptures d'avoir une sorte de fond, c'est une sorte de socle de sculpture, mais en mur, enfin c'est une simèse en fait animée qui permet de mettre en valeur aussi la sculpture tridimensionnelle. Et soudain, le motif devient une œuvre en soi. C'est un peu, Matisse l'a beaucoup fait aussi, hein, travailler avec des motifs qui deviennent le sujet de l'œuvre même.
0: Alors effectivement, moi j'adore travailler avec l'espace, et c'est souvent mon point de départ, peut-être dû au travail de mon père. De nouveau, j'adore regarder les plans d'architecture des espaces qui me sont donnés. Ça veut dire, ça peut être des musées, des institutions, les galeries, ça peut même être le stand d'une foire. C'est souvent le point de départ. Mais parfois, je suis invité à faire des œuvres en pleine nature, dans des parcs de sculptures ou dans le désert, ou sur des plages proches de l'océan. Et du coup, c'est pour ça que j'ai développé ce genre de travail, de créer mes propres canvas, d'avoir comme ça ces toiles géantes sous forme de mur. Il y a quelque chose, je trouve, de très romantique de peindre à l'extérieur en pleine nature. Et moi, je travaille toujours, j'ai des plans très précis au niveau aussi de l'organisation. Et y a toujours des choses qui se passent ensuite dans la réalisation des œuvres, qui créent aussi toujours des histoires autour de l'œuvre même. Mais c'est ce qui m'intéresse beaucoup, c'est comme je travaille travaille sur plan et je fais des visualisations beaucoup sur l'ordinateur, c'est ensuite d'entrer dans ces renderings, ces visualisations que j'ai fait, mais d'entrer à l'intérieur dans le monde réel, un peu comme on entrerait dans un jeu vidéo de nouveau pour reprendre un peu ces références de l'enfance et de comment j'ai grandi et comment je perçois l'art un peu.
1: Donc c'est un univers fictif, mais qui finalement physiologiquement vient nous chercher et transforme notre rapport au réel en réalité.
0: Voilà, exactement. C'est le moyen pour moi de d'amener les visiteurs, les gens qui viennent regarder les œuvres dans mon monde, à quelque part.
1: Eh bien, vous savez quoi? On en est déjà à la fin du premier épisode, Claudia Comte. Et là, quand vous parliez du fait que c'était très romantique de peindre dehors, je crois que vous avez choisi une musique qui est assez romantique, voire post-romantique.
0: Alors oui, effectivement, j'adorerais commencer avec une pièce de Wagner, comme je disais avant, j'adore la musique classique. Et là, c'est le prélude de Rheingold, de cet opéra qui s'appelle Der Ring des Nibelungen, et qui parle directement du Rhin et des nymphes qui évoluent dans ce Rhin, qui est pas si loin de d'où on se trouve en ce moment.
1: Et on se dit à demain. Merci Claudia Comte.
0: À demain.

0: Le prélude de l'or du Rhin de Wagner pour refermer le premier épisode de la vie à peu près de Claudia Comte. Demain, elle racontera ses débuts d'artiste de l'Écale à Art Basel en passant par une figure clé, celle de son grand-père fromager Willy. La vie à peu près s'est terminée pour aujourd'hui. Merci à Sacha Unger et à José Moreno pour la réalisation et merci aussi à Audrey Zano, notre attachée de production. La vie à peu près s'écoute du lundi au vendredi dès 13h30 sur RTS Espace 2 et en tout temps sur Play RTS. Très bon après-midi à vous à l'écoute de RTS Espace 2. Tendez l'oreille, il est 14h.
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6: Escorté de Martin Gers, bonjour et bienvenue à vous. Troisième sonate pour violon d'Edouard Grieg par Sayaka Shoji et Julien Quentin à Verbier. Deuxième concerto pour piano de Beethoven sous les doigts de Nicolas Angelic et le geste d'Adam Fischer à la tête de l'OCL. Soirée de Vienne de Franz Liszt dans une lecture de Pietro de Maria à Martini. Et enfin, troisième symphonie de Rachmaninov par l'OSR et Pavel Kogan. C'est ce qu'on vous a choisi pour cet après-midi dans la mine des captations live d'Espace 2. On commence donc ce voyage musical sur les hauteurs de Verbier, édition 2007, avec à l'église un récital donné par le violoniste Sayaka Shoji et le pianiste Julien Quentin. Au programme notamment la très romantique troisième sonate en ut mineur, opus 45 d'Edouard Grieg, avec son langoureux allegro espressivo alla romanza, une œuvre écrite entre 1886 et 1887, écrite à Leipzig le 10 décembre 1887 par le violoniste russe Adolf Brodsky et Edouard Grieg lui-même au piano.

Sayaka Shoji et Julien Quentin dans la troisième sonate pour violon et piano en ut mineur, l'opus 45 d'Edouard Grieg. Un enregistrement Espace 2 réalisé le 24 juillet 2007 dans le cadre du festival de Verrabier. Prochaine étape de votre tournée romande sur Espace 2, Lausanne et sa salle métropole pour y écouter Nicolas Angelitsch, Adam Fischer et l'orchestre de chambre de Lausanne dans le deuxième concerto pour piano en si bémol majeur de Beethoven, qui est en fait le premier concerto pour piano à voir le jour sous la plume du compositeur allemand. Cet opus 19 connaît une première version qui voit le jour entre 1794 et 1795, dont la première interprétation a lieu sous les doigts du compositeur le 31 mars 1795 au Burgtheater de Vienne, où Beethoven vient de s'installer. Mais le compositeur n'est pas satisfait, raison pour laquelle il remet l'ouvrage sur le métier 3 ans plus tard, retravaillant à de nombreuses reprises la partie de piano en vue d'un concert à Prague. Entre-temps, le premier concerto en ut majeur a vu le jour et a été édité. Le concerto en si bémol ne sera, lui, achevé et publié qu'en décembre 1801, alors que le troisième est déjà sur les rails. Wilhelm Kempff, qui en fut un interprète d'exception, notait à son propos, je cite, « Il est surprenant que le jeune Beethoven, qui était fait d'une étoffe plus rigide, ait pu écrire une musique aussi pleine de grâce et de charme, dans laquelle on décèle encore des traces du vieux style rococo. »

Le deuxième concerto pour piano en si bémol majeur de Beethoven sous les doigts de Nicolas Angelitch et la baguette d'Adam Fischer à la tête de l'orchestre de chambre de Lausanne. Ils étaient en concert le 12 mars 2012 à la salle Métropole.

Vous aurez peut-être reconnu la voix de Marie-Lys, moins sûr par contre que vous serez parvenu à mettre un nom sur l'auteur de cette page baroque, extraite de son opéra Il Pentimento Generosa, littéralement le repentir généreux. Il s'agissait d'Andrea Stefano Fiore, compositeur italien quasi contemporain de Jean-Sébastien Bach, qui a dédié l'essentiel de sa carrière à la famille ducale de Savoie. Marie-Lys était escortée ici par l'orchestre de chambre de Bâle, emmené du violon par Dmitri Smirnov. Ici, c'était le 24 mai 2025 au Temple de Lutry, dans le cadre des excellents concerts Bach de Lutry. Sur place pour Espace 2, il y avait Martin Gers à la régie et Hervé Mermillot à la prise de son.

Du lys aux couleurs viennoises, la première de ces six valses caprices d'après Schubert, baptisée Soirée de Vienne, ici sous les doigts de Pietro de Maria, en concert le 8 septembre 2021 à la Fondation Pierre Giannada de Martini. Captation Espace 2, signée Martin Gers pour la régie et Stéphane Tornard pour la prise de son. Dernière étape de votre tournée romande du jour, un lieu où nous avons nos habitudes puisqu'il s'agit du Victoria Hall de Genève. Nous attendent le 28 mai 1995 Pavel Kogan et l'orchestre de la Suisse romande pour donner vie à la troisième symphonie en la mineur de Serge Rachmaninoff. Une œuvre accouchée dans la douleur aux États-Unis entre 1935 et 1936, créée le 6 novembre 1936 à Philadelphie sous la direction de Léopold Stokowski. Le soulagement est si grand qu'on lit au bas du manuscrit « Fini, Dieu soit loué ». Trois mouvements, lento et allegro moderato, adagio, ma non troppo et un final noté allegro.

La troisième symphonie en la mineur, l'opus 44 de Serge Rachmaninoff. Nous l'écoutions dans une interprétation de l'orchestre de la Suisse romande et de Pavel Kogan en concert au Victoria Hall de Genève le 28 mai 1995. On boucle la boucle sur quelques tours de disque, extrait de la sixième sonate pour ensemble en mi majeur tirée de l'opus 1 du baroque italien Francesco Venturini.

0: extrait de la sixième sonate pour ensemble en mi majeur tirée de l'opus 1 de Francesco Venturini dans une lecture au disque chez Zigzag Territoire de David Plantier et de la Cetra de Bâle. Tous les romans, c'est une proposition d'Antonin Cher et de Martine Gers. On se dit à demain pour une nouvelle après-midi pleine de concerts. Belle fin de journée à vous et à très vite. Dans quelques minutes, c'est Catherine Buzère et son oreille d'abord, mais dans l'immédiat, puisqu'il est 16h sur RTS Espace 2, les informations.
1: Pierre-Étienne Joie.
2: Le SSP Fribourg réclame des mesures cantonales pour protéger élèves et personnel scolaire lors des épisodes caniculaires, comme cela sera le cas cette semaine par exemple. Le syndicat rappelle que les températures élevées ont des conséquences directes sur les conditions de travail, la santé des élèves et l'apprentissage. Le SSP demande d'adapter l'organisation scolaire lors de ces épisodes caniculaires et la mise à disposition d'équipements adaptés comme la ventilation et l'accès à l'eau potable. En France, dans le Vaucluse, deux enfants âgés de 2 à 4 ans ont été retrouvés morts cet après-midi dans la voiture de leur famille sur un parking résidentiel à Carpentras en pleine canicule. Les causes de la mort sont à déterminer, mais la piste de la canicule est privilégiée. En Grande-Bretagne, le travailliste Andy Burnham, successeur quasi désigné de Keir Starmer à Downing Street, a été investi député au Parlement de Westminster à Londres. Une étape nécessaire pour prendre la tête du Labour et devenir Premier ministre après la démission de Keir Starmer ce matin. Cette investiture intervient 4 jours après sa victoire haut la main lors d'une législative partielle dans la circonscription de Macclesfield, proche de son fief de Manchester, dont il était maire depuis 2017. Et l'Union européenne et le gouvernement britannique réfléchissent aux possibilités de maintenir leur sommet prévu le 22 juillet à Bruxelles, après la démission du Premier ministre Keir Starmer à Londres. L'exécutif européen réévalue avec le président du Conseil, Antonio Costa, et le Royaume-Uni la possibilité de maintien du sommet, comme annoncé la semaine dernière. Bruxelles avisera en conséquence. Le premier cycle de pourparlers de paix entre les États-Unis et l'Iran s'est achevé au Birkenstock et il en ressort une feuille de route mise en place par Washington et Téhéran. Les deux pays s'engagent à conclure un accord de paix définitif d'ici 60 jours. Ils ont aussi ouvert une ligne de communication pour garantir le passage sécurisé des navires commerciaux à travers le détroit d'Ormuz. Téhéran et Washington ont également convenu d'un mécanisme pour mettre fin au combat au Liban, mais celui-ci est menacé par le refus d'Israël de quitter le sud de Liban. Enfin, un second cycle de négociations a immédiatement été lancé. Il doit se poursuivre jusqu'à la fin de la semaine dans l'hôtel Nidwaldia. L'explosion dans un immense complexe gazier au Qatar, qualifié d'accidentel par les autorités, a fait 13 morts de nationalité indienne et pakistanaise et 66 blessés selon un nouveau bilan. Il s'agit, selon les autorités, d'un accident et non d'un sabotage ou d'un acte hostile qui n'affectera en rien les exportations vers le reste du monde. L'hôtellerie a connu en mai une nouvelle baisse de fréquentation en Suisse. La demande intérieure s'est étiolée de 0,4% et celle en provenance de l'étranger de 1,3%. Parmi les visiteurs en hausse, ceux en provenance d'Allemagne, d'Italie ou encore des États-Unis n'ont pas pu combler un mouvement de repli emmené par l'Inde, la Chine, les pays du Golfe ou encore les Pays-Bas. Ensoleillé et donc très chaud côté météo avec des foyers orageux isolés en fin de journée dans les Alpes, température 35 degrés, une faible bise sur le plateau tout de même. Demain mardi, mercredi et aussi jeudi, idem 17 à 22 degrés à l'aube et toujours autour des 35 degrés l'après-midi. Et cet avis de canicule de degré 4 maintenant pour les régions de plaine de Bassin-Lémanique, du Valais central et de Neuchâtel.
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Summertime and the living is easy. Ça, c'est ce que chante Clara dans l'opéra Porgy and Bess de Gershwin. Même si les enfants ont pour la plupart retrouvé le chemin de l'école, c'est encore l'été et la vie paraît tellement plus facile. Summertime and the living is easy. Cet air célèbre donne aujourd'hui le ton de l'oreille d'abord. Il fait beau, il fait chaud, c'est encore l'été. Et dans le grand palais de l'été, nous dit Victor Hugo, les astres allument le lustre.

Summertime, une mélodie de George Gershwin sur des vers de Ira Gershwin, le frère du compositeur. C'est l'un des airs les plus célèbres de l'opéra Porgy and Bess, ici interprété par Kathleen Battle, accompagnée de l'orchestre Saint-Luc de New York, direction André Previn. C'est une berceuse en réalité, ce Summertime, une berceuse archi-célèbre qui a été reprise à des milliers de fois. Elle donne aujourd'hui le ton de cette oreille d'abord, une oreille placée sous le signe de l'été, ou plus précisément, d'une belle journée d'été. L'été est sans doute l'une des saisons les plus populaires dans l'histoire de la musique. Sans doute parce que l'été est synonyme de détente, d'évasion. C'est les vacances en famille ou entre amis sous un soleil qui nous réchauffe le cœur et nous dore la peau. Tous les compositeurs, ou presque, ont chanté la belle saison. Je vous en ai choisi un joli florilège, à commencer par ce chant d'été de Frédéric Delius. Il s'agit d'un poème symphonique achevé en 1931. Le compositeur en avait brossé les premières lignes en 1918 déjà, mais il avait laissé l'œuvre en plan. Il la remet sur le métier 12 ans plus tard. Devenu aveugle, il en dicte les lignes à son secrétaire particulier, un certain Eric Fenby, à qui il dévoile ses intentions en ces termes. Imaginez que nous sommes assis sur les falaises de Bruyère et que nous regardons la mer. Des accords soutenus dans les aigus des cordes suggèrent le ciel clair, l'immobilité et le calme de la scène. Souvenez-vous de ce thème des violons lorsque la musique s'anime peu à peu. Je l'introduis dans ce contexte pour suggérer le doux va-et-vient des vagues. Quant aux flûtes, elles évoquent le passage des mouettes. »

A Song of Summer, un chant d'été, c'est un poème symphonique pour orchestre imaginé par Frédéric Delius. Eric Fenby, le secrétaire particulier du compositeur qui a pris sous dictée cette partition, en était ici l'interprète à la tête de l'Orchestre Philharmonique Royal de Londres. On reste dans cette ambiance de douceur nonchalante avec maintenant Knoxville, Summer of 1915. C'est une œuvre pour voix et orchestre du compositeur américain Samuel Barber. Les paroles s'appuient sur un texte en prose de James Agee qui se souvient de ce fameux été de 1915 où son père quittait ce monde. « Dès lors, ma vie a commencé à changer », confie le poète. Et ce n'est pas un hasard si Barber a voulu mettre ce texte en musique. Lorsqu'il s'attelle à l'écriture de Knoxville, son propre père tombait lui aussi malade et ne devait pas tarder à quitter ce monde. Le compositeur dédie sa partition à la mémoire de son père. Dans ce récit en prose, le poète se souvient de son enfance dans sa ville natale de Knoxville, dans le Tennessee. Il est décrit de manière simple et onirique, une soirée dans le sud américain, à travers la voix d'un enfant qui semble parfois avoir la maturité d'un adulte. En 1915, Agee avait 5 ans, comme Barber d'ailleurs, qui entend dans ce conte des échos de sa propre enfance. Knoxville Summer 1915 se développe en un seul mouvement, que le compositeur décrit comme une rhapsodie lyrique, luxuriante et richement orchestrée. Le conte d'Agee et la musique de Barber sont le fruit d'une improvisation spontanée et nourrie par une émouvante nostalgie. On l'écoute ici dans la version enregistrée en 1992 par Kathleen Battle.

Knoxville, Summer 1915, l'été 1915 à Knoxville, une pièce pour soprano et orchestre de Samuel Barber sur un texte de James Agee. Kathleen Battle était accompagnée par l'orchestre Saint-Luc de New York, direction André Previn. La chaleur torride de l'été invite souvent les personnes sensibles à se réfugier à la montagne où les températures sont plus clémentes. Plusieurs compositeurs se sont intéressés aux journées d'été à la montagne. Je pense notamment à Richard Strauss qui en a brossé un magnifique tableau dans sa symphonie alpestre, ou alors à Vincent Dindy, qui a carrément écrit un poème des montagnes. J'ai choisi de vous emmener dans la montagne imaginée par le compositeur français Eugène Bozza. On imagine volontiers que Bozza, qui est né à Nice en 1905 et mort à Valenciennes en 1991, ait eu envie de fuir la chaleur méditerranéenne. En 1955, il publie un très joli quatuor pour flûte qu'il intitule « Jour d'été à la montagne ». L'œuvre se développe en quatre mouvements, successivement pastoral, au bord d'un torrent, le chant des forêts et ronde. Ces quatre mouvements sont plutôt exigeants sur le plan technique et musical, mais ils sont si bien écrits qu'ils captivent l'auditeur d'un bout à l'autre. Les voici ici dans la version du quatuor Sonus Flatus.

Jour d'été à la montagne, un quatuor de flûte né de l'imagination d'Eugène Bozza, un compositeur d'origine niçoise qui est resté dans l'histoire de la musique pour ses œuvres destinées à des formations inhabituelles. Bozza adorait les vents et avait une prédilection pour le saxophone en particulier. Il lui a d'ailleurs donné ses lettres de noblesse dans la musique classique. Nous écoutions ici ce jour d'été à la montagne par le quatuor Sonus Flatus. En musique, les belles journées d'été peuvent prendre toutes les formes, même celles très abstraites du prélude et fugue. C'est du moins ce que nous fait croire Dimitri Kabalevski en donnant des titres caractéristiques aux 6 préludes et fugues de son opus 61. En réalité, ce recueil a été composé avec une intention pédagogique. C'était d'ailleurs aussi le cas de ce jour d'été à la montagne d'Eugène Bozza. Donner des titres à des préludes et fugues est pour le compositeur une façon de rendre plus accessible aux enfants le côté abstrait de l'écriture polyphonique. Il y est parvenu en créant des pièces faciles à imaginer. Je vous propose d'en écouter 3 qui nous emmènent respectivement dans la prairie un matin d'été, puis nous transforment en jeunes pionniers avant de nous emmener dormir à la belle étoile dans le camp d'été des jeunes pionniers.

3 des 6 préludes et fugues pour piano opus 61 de Dimitri Kabalevski, un recueil composé entre 1958 et 1959 à des fins pédagogiques. Mikhaïl Korstik en était l'interprète. Mikhaïl Korstik a été élève de la grande Tatiana Nikolaeva, qui a été la dédicataire de nombreuses partitions du compositeur. Ses pièces indiquaient en sous-titre « Matin d'été dans la prairie »,« Le jeune pionnier » et « Le camp d'été des jeunes pionniers ». Matinée d'été ensoleillée, c'est aussi le titre que porte le premier mouvement d'un poème symphonique né de l'imagination de Gabriel Dupont, qui brosse en 3 volets le tableau d'une belle journée d'été. Gabriel Dupont, c'est un compositeur français, tombé dans l'oubli, dont l'œuvre est tout doucement en train de reconquérir le répertoire des orchestres. Il est né à Caen en 1878 et mort prématurément en 1914. Dupont a fait ses classes au Conservatoire de Paris, il a été l'élève de Massenet et de Vidor. Encore étudiant, il se distingue avec un opéra vériste intitulé La Cabrera, une œuvre au tempérament très fort qui lui vaut en mai 1904 un premier prix au concours italien San Zango. Le compositeur, inconnu jusqu'alors, se voit aussitôt propulsé sur le devant de la scène. S'en suivra une riche production, un peu dans tous les genres. Mais atteint par la tuberculose, Dupont se tient la plupart du temps éloigné de la vie musicale. Il s'éteindra prématurément à l'âge de 36 ans à son domicile du Vésinet le 2 août 1914, dans l'indifférence générale. Son poème symphonie « Jour d'été » a été composé en 1899, à l'époque où il entre en loge pour prendre part au prix de Rome. Il décrochera d'ailleurs un deuxième prix en 1901. Le poème s'appuie sur un argument du compositeur lui-même et se développe en 3 parties, baptisées « Matinée ensoleillée »,« Sous-bois » et « Nocturne ». C'est une partition pleine d'énergie et d'espoir juvénile. On y sent l'influence de Massenet et de Dindy. Et elle préfigure aussi, par certains moments, la future symphonie alpestre de Richard Strauss.

Un jour d'été, c'est un poème symphonique signé Gabriel Dupont. L'Orchestre Philharmonique de Liège était dirigé par Patrick Davin. Merci d'écouter Espace 2. L'oreille d'abord vous plonge aujourd'hui dans la douceur moite de l'été.

Julian Lloyd Webber, le fils d'Andrew Lloyd Webber, est l'auteur de ce coucher de soleil estival, ici transcrit pour deux violoncelles et piano. Xuejin Lloyd Webber et Julian Lloyd Webber étaient accompagnés par John Lenehan. L'été, c'est souvent la saison des orages et des vents violents qui déchaînent tout sur leur passage. Le compositeur viennois Anton Webern s'est amusé à dépeindre ce vent d'été dans une somptueuse idylle pour grand orchestre qui surprend par son écriture luxuriante et généreuse. Avant d'être le compositeur radicalement atonal que l'on connaît, Webern était un romantique qui avait une passion pour Wagner. Pour l'anecdote, on rappellera qu'il est né l'année où Wagner a quitté ce monde. Et lorsqu'il a obtenu son diplôme en 1902, il a entrepris le pèlerinage à Bayreuth pour aller écouter Parsifal, qu'il a littéralement subjugué. Et lorsque l'année suivante, il s'installe à Vienne, il découvre également les poèmes symphoniques de Richard Strauss qui vont peu à peu le sortir de son univers wagnérien et le conduire vers un romantisme moderne. Webern s'attelle à l'écriture d'Imm Sommerwind en 1904, lors d'un séjour en Carinthie. Il s'inspire d'un poème du philosophe Bruno Ville qui évoque les joies d'une journée d'été. Le chapitre 6 est intitulé « Erkenne dich selbst, connais-toi toi-même ». Il s'ouvre sur la description d'une forêt et de ce fameux vent d'été qui se déplace à travers les fougères et les pins et les bosquets de mûres, transportant des parfums de résine dans l'air. Et le poème se termine par une question « Sais-tu, âme pensive, ce qui te rend heureuse ?» Il y répond en ces termes « Le repos infini. » Le poème dans son ensemble est une ode à la vie à la campagne, avec le vent qui véhicule les sons et les parfums de l'été. Le vent rôde et chuchote, tandis que Frau Sonne, Madame Soleil, apparaît et disparaît derrière ses vêtements de nuages.

Hymne Summer Winds, c'est la première œuvre pour orchestre d'Anton Webern, une œuvre écrite par un jeune homme de 19 ans. Cette pièce luxuriante et pleine d'effets picturaux se termine quasiment dans le silence. D'ailleurs, le compositeur exige une dynamique finale bis zu gänzlicher Unhörbarkeit, jusqu'à l'inaudibilité totale. Et c'est là l'une des innovations de cette partition. Elle utilise le son autant que le silence pour faire naître l'idée de l'été, de la forêt et du vent invisible qui la traverse. Nous écoutions ici ce vent d'été dans la version enregistrée par Ricardo Chailly à la tête de l'orchestre du Concertgebouw d'Amsterdam. Merci d'écouter Space 2. Nous allons refermer cette belle journée d'été avec justement l'été. C'est un des quatre tangos pour bandoneon, piano et ensemble instrumental d'Astor Piazzolla, l'une des fameuses quatre saisons de Buenos Aires, ici arrangée pour violon et orchestre.

0: L'été, c'est l'une des quatre saisons à Buenos Aires. Quatre tangos pour bandoneon, piano et ensemble instrumental d'Astor Piazzolla. Nous l'écoutions ici dans l'interprétation de Rabella Steinbacher, accompagnée par l'orchestre de chambre de Munich. Ainsi prend fin cette oreille d'abord. Proposition de Catherine Buzer, mise en onde par Thierry Châtel. À demain.
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Bazar Mitsukare. Bonsoir les amis, je vous retrouve avec un immense plaisir pour votre rendez-vous de fin de journée, votre bulle d'oxygène, c'est Bazar. On va plonger tout de suite dans le baroque avec un compositeur qui était un véritable entrepreneur de la musique. C'est Georg Friedrich Händel, un compositeur allemand qui a fait carrière en Angleterre et qui est devenu une star de l'opéra et de l'oratorio. On va écouter tout de suite le deuxième mouvement d'un concerto pour orgue, deux hautbois, cordes et basses continues, numéro 1 en sol mineur. À l'époque, les concerts d'orgue étaient très populaires.

Le deuxième mouvement du concerto pour orgue de hautbois, cordes et basses continues numéro 1 en sol mineur de Georg Friedrich Händel, interprété par Bob van Asperen qui était à l'orgue, accompagné par l'orchestre de l'Âge des Lumières. On va filer tout de suite à Paris avec un autre génie, c'est Mozart. On va écouter le troisième mouvement, un allegro de sa 31e symphonie, qui s'appelle Symphonie Paris. Mozart l'a composée lors d'un séjour dans la capitale française. Elle a été créée avec un grand succès. On dit qu'il a su adapter son style au goût parisien qui aimait les musiques vives et brillantes.

un mouvement plein de panache, de fougue, avec des thèmes qui entraînent et une orchestration brillante, une musique qui évoque l'effervescence de la capitale française, ses salons, ses spectacles, une symphonie qui pétille. Vous avez entendu le troisième mouvement de la 31e symphonie de Mozart, dite Paris. Sur RTS Espace 2, on va écouter maintenant la musique de Tchaïkovski et une de ses six romances.

La première des six romances de Piotr Ilitch Tchaïkovski dans une version pour violon et piano, jouée par Lisa Batiashvili et le pianiste Yannick Nézet-Séguin. On a entendu « Ne crois pas mon ami », une mélodie poignante qui exprime la douleur de la trahison, la fragilité de l'amour.

La musique de Gaetano Donizetti, un des maîtres de l'opéra italien du 19e siècle. Le bel canto et ses opéras sont pleins de mélodies comme ça, magnifiques. Des drames passionnés, des personnages héroïques. On a entendu une romance de l'acte 2, Que faire, sol adoré de la patrie. C'était la mezzo-soprano qui l'interprétait, Elina Garenka, avec sa belle voix et son interprétation magnifique. Elle était accompagnée par la Filarmonica del Teatro Comunale di Bologna, sous la direction de Roberto Abbado. On va plonger dans une ambiance encore plus sombre, mais d'une beauté envoûtante, avec Jean Sibelius et sa valse triste.

La valse triste de Jean Sibelius, tirée de sa musique de scène pour la pièce Kyolema, la mort, une valse lente pleine de mystère qui évoque une danse fantomatique, un souvenir douloureux. On dit qu'elle raconte l'histoire d'une femme mourante qui rêve de danser une dernière fois. Une musique qui nous emmène dans un monde de rêverie et de tristesse, jouée par l'orchestre Hallé de Manchester, sous la direction de Sir John Barbirolli, qui nous offrait cette valse envoûtante. On se laisse emporter, et après cette rêverie, on va retrouver le piano avec un compositeur allemand du 19e siècle, c'est Robert Schumann et son Carnaval.

Quelle fantaisie, la musique de Robert Schumann. On a l'impression d'avoir croisé plein de personnages, et c'était le cas. On a entendu une succession de portraits musicaux. Chopin, le compositeur, Estrella, sa fiancée Ernestine von Fricken, Reconnaissance, Pantalon et Colombine, des personnages de la Commedia dell'arte, une valse allemande, un intermezzo, Paganini, le violoniste virtuose, Aveux et Promenade, une musique pleine d'imagination, de couleurs et de contrastes qui nous a transportés au cœur d'un bal masqué. C'était les scènes mignonnes sur quatre notes, le carnaval de Robert Schumann, interprété par le pianiste Cédric Péchiat. Et après ce bal, on va voyager un peu plus loin, direction l'Angola, avec une voix unique, Bonga, un chanteur angolais, une légende de la musique africaine. Il est connu pour sa voix rocailleuse, ses rythmes entraînants et ses chansons qui racontent la vie, l'amour, la résistance. Il a su mélanger les traditions musicales angolaises avec des influences plus modernes.

Mona Kingsika, c'était la musique de Bonga, le chanteur angolais qui nous entraîne avec cette musique nonchalante, pleine de chaleur, de mélancolie. Un morceau tiré de la bande originale du film « Chacun cherche son chat ». Après cette parenthèse, on file en Argentine avec le maître du tango.

Le quatuor Artemis qui jouait cet extrait de la suite Del Angel intitulée Tango Del Angel, une musique pleine de mystère, de sensualité qui évoque la danse d'un ange à la fois légère et profonde, musique signée Astor Piazzolla. Sur RTS Espace 2, on poursuit notre voyage. Après cette parenthèse argentine, on revient en Russie avec un compositeur un peu moins connu que Tchaïkovski par exemple, c'est Mili Balakirev, un des membres du groupe des cinq, ces compositeurs russes qui voulaient créer une musique nationale. Il était un ardent défenseur de la musique russe et il a beaucoup voyagé pour collecter des chants populaires. Ce qu'on va écouter, c'est son ouverture sur un thème de marche espagnole. Oui, une marche espagnole. C'est fascinant de voir comment les compositeurs russes se sont inspirés des musiques lointaines.

Yevgeny Svetlanov à la tête de l'Orchestre symphonique de Moscou dans cette ouverture sur un thème de marche espagnole de Mili Balakirev qui nous a emmenés en Espagne avec ses danses et ses passions. Une musique qui nous a transportés dans un monde de fêtes et de joie. Sur RTS Espace 2, on poursuit notre émission Bazar avec Serge Prokofiev, un extrait de son ballet Cendrillon.

Le ballet Cendrillon de Serge Prokofiev, c'est un chef-d'œuvre qui raconte le célèbre conte de fées avec une musique pleine de magie, de tendresse et de dramatisme. Et ce qu'on a entendu, c'est l'adagio pour violoncelle et piano tiré de ce ballet, une musique pleine de douceur qui évoque l'amour naissant entre Cendrillon et le prince. Une mélodie magnifique qui nous prend par la main et nous emmène dans ce monde de rêves et de romance. Vous avez entendu le violoncelliste Michal Kanka et le pianiste Jaromír Keplach. Sur RTS Espace 2, on poursuit avec notre ami Antonín Dvořák. Un extrait de son célèbre quatuor à cordes numéro 12.

Cette mandoline, finalement, ça nous fait penser un peu au banjo américain. C'est le mandoliniste Avi Avital qui est à l'initiative de ce projet, accompagné par des musiciens talentueux. Vous avez entendu une transcription du final du 12e quatuor à cordes de Dvorak, dit américain. Transcription pour mandoline, violon, alto, violoncelle, contrebasse et accordéon. Nous poursuivons avec de la musique française dans l'émission Bazar. Voici celle de Claude Debussy, le maître de l'impressionnisme musical, qui a créé des atmosphères, des couleurs, des sensations avec la musique. Elle est pleine de mystère, de subtilité et de poésie.

Un extrait des 6 épigraphes antiques pour piano à 4 mains de Claude Debussy, joué par le duo Paul Lewis et Stephen Osborne, qui nous offre cette invocation poétique, l'invocation du vent notamment. Et le vent souffle justement sur RTS Espace 2 avec Jean-Philippe Rameau tout de suite.

Nous voici plongés dans un monde de douceur, dans le monde antique, avec notre ami Jean-Philippe Rameau. Un extrait de sa tragédie lyrique « Les Boréades » qui raconte l'histoire d'Alphise, reine de Bactriane, qui doit épouser un descendant de Borée, le dieu du vent du Nord. On a entendu l'entrée pour les muses, les zéphyrs, les saisons, les heures et les arts. Interprété par l'ensemble Musica Aeterna, que dirigeait Théodore Courantzits. Voici sur RTS Espace 2 la musique de Mozart, avec un de ses concertos pour piano, un Allegro Vivace, le 14e concerto pour piano. C'est le premier mouvement avec un virtuose du clavier, c'est Christian Zacharias.

Un concerto plein de charme, de vivacité, avec ce piano qui dialogue avec l'orchestre, une conversation élégante et pétillante. Une musique qui met de bonne humeur, celle de Mozart, le premier mouvement de son 14e concerto pour piano en mi bémol majeur. Vous avez entendu Christian Zacharias en soliste, accompagné par l'orchestre de chambre de Lausanne. Nous poursuivons notre émission Bazar sur RTS Espace 2 avec Jean-Sébastien, Johann Sebastian Bach, dans une version un peu inattendue. On va écouter le deuxième mouvement, une sicilienne, de son concerto pour clavecin et orchestre numéro 2 en mi majeur. Cette fois-ci, ce n'est pas un clavecin qui joue la partie soliste, mais un hautbois d'amour. Le hautbois d'amour, c'est un instrument baroque avec une sonorité plus douce, plus mélancolique que le hautbois traditionnel.

Siciliano, deuxième mouvement du concerto pour clavecin et orchestre numéro 2 en mi majeur de Johann Sebastian Bach. Une version pour hautbois d'amour qui chante avec une expressivité incroyable. C'était Patrick Beaugiraud au hautbois d'amour, accompagné par l'ensemble Café Zimmermann. Nous allons poursuivre cette émission Bazar. Direction le Japon, avec une pianiste de jazz incroyable, Hiromi. C'est une pianiste japonaise, une virtuose qui mélange le jazz avec des influences rock, classique et même de la musique de jeux vidéo. Sa musique est pleine d'énergie, de créativité, de surprise. On va écouter un de ses morceaux intitulé « Blackbird ».

Très belle balade d'Hiromi, la pianiste japonaise qui a interprété un de ses morceaux Blackbird qui signifie merle en français. Et après cette musique qui évoque le jazz, on revient à un grand classique américain dans une version très originale. La musique est de George Gershwin, I Got Plenty or Nothing.

Une version très originale d'I Got Plenty of Nothing, J'ai plein de rien, de George Gershwin, un air célèbre tiré de l'opéra Porgy and Bess, dans une version qui célèbre la simplicité, le bonheur des petites choses, piano, clarinette, saxophone, contrebasse et percussion, une version pleine de swing qui met de très bonne humeur. Et pour terminer cette émission Bazar sur RTS Espace 2, nous allons nous plonger dans l'univers du théâtre avec une musique de scène d'un compositeur autrichien, Erich Wolfgang Korngold. Sa musique pour beaucoup de bruit pour rien.

La musique de Korngold, un compositeur qui a fait carrière à Hollywood et qui est devenu un des maîtres de la musique de film. Avant ça, il a écrit des œuvres classiques, dont cette musique de scène pour la pièce de Shakespeare, Beaucoup de bruit pour rien, dont on vient d'entendre des extraits par l'Orchestre Philharmonique de Strasbourg que dirigeait Marc Albrecht. Voilà les amis, notre voyage musical touche à sa fin pour ce soir. J'espère que cette sélection vous a fait voyager et rêver. Un grand merci d'avoir été avec moi pour ce bazar musical. Je vous donne rendez-vous très vite pour de nouvelles découvertes et de nouvelles émotions. D'ici là, on prend bien soin de soi et on n'oublie pas que la vie est une mélodie. Alors chantons-la à plein poumon. 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
1: Bonsoir, bienvenue. J'ai le plaisir de partager avec vous un moment d'archives sonores consacré aujourd'hui à la musique symphonique et vocale. Notre archive de ce soir réunit deux des plus grands compositeurs de l'histoire de la musique. Il y a d'un côté Joseph Haydn et de l'autre Wolfgang Amadeus Mozart. Alors, ces deux hommes ont comme point commun d'avoir tout d'abord marqué l'histoire de la musique par leur symphonie, par leur quatuor à cordes, et puis je dirais plus largement qu'ils ont marqué la musique grâce à leur sens exceptionnel de la mélodie. Tous deux ont ensuite vécu à Vienne et chacun a profondément, évidemment, influencé le développement de cette grande musique. Alors, si je devais citer un point de rencontre entre ces deux hommes, je dirais sans doute que le plus important est celui de l'amitié, puisque Haydn aimait beaucoup les compositeurs, il aimait particulièrement les aider, les rencontrer, les faire évoluer. Haydn, qui est l'aîné de Mozart de près d'un quart de siècle, et pourtant cela ne l'empêche pas de le respecter énormément. Mozart aussi, de son côté, il a dédié à Haydn certaines de ses plus belles partitions, notamment du côté de la musique de chambre. Et une anecdote amusante nous présente Haydn déclarant au père de Mozart: « Je vous le dis devant Dieu, votre fils est le plus grand compositeur que je connaisse. » Eh bien, voilà un magnifique compliment venant de celui que l'on surnomme le père de la symphonie. Et c'est vrai, puisqu'il a composé plus d'une centaine d'œuvres pour orchestre. En ce qui concerne ce genre musical, et il est bien question de symphonie pour ouvrir notre concert d'archives aujourd'hui, avec la 103e, celle que l'on connaît sous le titre de « Roulement de timbales ». Alors, on va entendre cette musique avec une bande magnétique datée de 1982, enregistrée par la RTS d'alors, dans le cadre de ce festival de Fribourg. Il est question du Collegium Aureum, placé sous le geste de Franz Josef Mayer.

La musique de Joseph Haydn avec sa 103e symphonie, celle du roulement de timbales, ici proposée par le Collegium Aureum et le chef d'orchestre Franz Josef Mayer. Une magnifique archive captée par les micros de la RTS d'alors, c'était en 1982 au Festival de Fribourg, festival de musique sacrée comme on le connaît aujourd'hui. Alors je vous annonçais en début de soirée que nous avions la chance d'avoir deux des plus grands compositeurs de l'histoire de la musique aujourd'hui. C'est si vrai qu'après Haydn, voici Mozart. Pas n'importe quel Mozart, un Mozart qui réunit les qualités de symphoniste et d'homme de théâtre. On est entre les deux avec le célèbre Requiem, une des œuvres évidemment les plus connues de la musique classique. Elle est composée à la toute fin de la vie de Mozart, on est en 1791. C'est une messe des morts, comme son nom l'indique, et c'est une œuvre écrite pour orchestre, certes, mais pour chœur et soliste. Alors l'atmosphère est dramatique, elle est solennelle, elle est aussi émouvante, comme toujours chez Mozart. C'est un véritable chef-d'œuvre intemporel, et l'anecdote qui est liée à cette partition entoure sa création. On dit que Mozart aurait reçu la commande d'un mystérieux messager vêtu de noir. Mozart était déjà malade et le compositeur aurait cru finalement qu'il écrivait cette musique pour ses propres funérailles. Alors voilà un peu ce qui entoure la partition de ce Requiem. Évidemment, il est question de légende sans doute, du moins dans une bonne partie de ce récit. Mais ça montre tout de même une chose, c'est que cette musique vient du dernier Mozart, un homme de 35 ans et qui pourtant a la maturité véritablement d'un patriarche de la musique. Alors on va profiter de la qualité exceptionnelle de cette musique avec notre archive de ce soir, retrouver le Collegium Aureum placé sous la baguette de Franz Josef Mayer et puis le Tölzer Knabenchor qui accompagnera ses musiciens et des solistes bien évidemment, Alan Berghuis soprano, David James haute contre, James Griffith ténor et Michael Gorgé baryton. Voilà les forces vives de ce Requiem de Mozart enregistré en 1982 à Fribourg.

Finale du Requiem de Mozart, œuvre en ré mineur, tonalité solennelle et en même temps émouvante sous la plume de ce génie salzbourgeois. Requiem proposé par les solistes Alan Berguis, soprano, David James, haute contre, James Griffith, ténor et Michael Gorgé, baryton. Et puis autour d'eux, il y avait le Tölzerknabenchor avec le Collegium Aureum et la baguette de Franz Josef Mayer. Nous avions ce soir le plaisir de profiter d'une captation d'archives de la RTS d'alors. On était en 1982 à l'église du collège Saint-Michel de Fribourg. C'était dans le cadre de ce que l'on appelait à l'époque le festival Jeunesse et Musique. Un festival que l'on connaît bien aujourd'hui depuis une trentaine d'années sous un nom un peu différent, Musique sacrée de Fribourg. Pour la seconde partie de notre soirée, après la symphonie de Haydn et le Requiem de Mozart, je vous propose des notes de Jean-Sébastien Bach, les variations Goldberg. C'est une partition que j'aime à proposer régulièrement sur les ondes radio. Tout d'abord parce qu'elle passe magnifiquement à l'écoute sur un poste radio, elle permet de s'immerger, elle est périphérique en quelque sorte, c'est-à-dire qu'elle nous prend de tous les côtés, les oreilles, le nez, les sinus, ça pénètre véritablement dans la boîte crânienne et ça résonne. C'est ça le secret des grandes musiques, on en ressort toujours avec évidemment une mélodie fixée dans le cerveau. Surtout dans une version qui a marqué l'histoire de ces variations Goldberg, elle est signée Bruno Canino, un enregistrement qu'il réalisait dans les années 90 du côté de Lugano.

0: quelques notes des variations Goldberg, le chef-d'œuvre de Jean-Sébastien Bach. Une grande musique sous les doigts d'un grand pianiste. Ici, c'est Bruno Canino que nous entendions dans un enregistrement réalisé au Tessin au début des années 1990. Et bien voilà, j'avais envie de refermer ce dernier concert de la saison officielle avec une archive de qualité. J'espère que vous l'avez apprécié. J'ai eu beaucoup de plaisir en ce qui me concerne à partager ces moments en votre compagnie. Je me réjouis bien évidemment d'ores et déjà de vous retrouver pour la saison des festivals d'été à partir de lundi prochain sur les ondes d'Espace 2. Et puis d'ici là, je vous souhaite une très belle suite d'écoutes. 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
1: Vincent Stöcklin.
2: Des laits infantiles avec de la toxine céréulide se trouvent encore dans les rayons en Suisse. C'est une révélation RTS. En mars 2026, 10% des laits en poudre pour bébés testés dans le canton de Genève s'avéraient positifs à la céréulide, une toxine pouvant mettre en danger la santé des bébés à travers des diarrhées et des vomissements. Pourtant, il a été décidé de les laisser en rayon, selon des informations de la RTS, parce que la teneur de la toxine dans ces produits est en dessous du seuil maximal défini par l'autorité européenne de sécurité des aliments. Les autorités suisses demandent néanmoins aux entreprises concernées de mener des vérifications et, si nécessaire, d'améliorer leur processus de production. Lionel Messi est devenu le meilleur buteur de l'histoire de la Coupe du Monde. L'Argentin de 38 ans a pris seul la tête du classement des meilleurs buteurs de l'histoire en marquant ce soir contre l'Autriche ses 17e et 18e buts dans la compétition. Le capitaine argentin, qui aura 39 ans mercredi, compte désormais 2 buts de plus que l'Allemand Miroslav Klose, dont le record datait de 2014. Ce record pourrait être rapidement égalé puisque le Français Kylian Mbappé en est déjà à 15 buts alors que la France affronte l'Irak cette nuit. Le président de la Confédération Guy Parmelin a participé aujourd'hui à la conférence ministérielle de l'ALE à Reykjavik. Les ministres ont salué les progrès en vue d'un accord de libre-échange avec le Vietnam et signé des accords agricoles bilatéraux actualisés avec l'autorité palestinienne. Il avait juré de se battre mais a finalement jeté l'éponge. Fragilisé depuis des mois, le premier ministre travailliste britannique Keir Starmer a démissionné ce matin. Sa démission ouvre la voie vers Downing Street à son rival Andy Burnham qui fait son retour au Parlement. La position du dirigeant de 63 ans était devenue intenable après l'élection d'Andy Burnham, maire du Grand Manchester, comme député jeudi dernier. En début d'après-midi, Andy Burnham est arrivé tout sourire au Parlement de Westminster où il a prêté serment, une étape nécessaire pour ensuite briguer le poste de Premier ministre. Le musée d'art des Grisons a vu sa fréquentation doubler en 10 ans. Depuis l'inauguration de son extension en 2016, l'institution située à Coire a attiré plus de 400 000 visiteurs. Au cours des 10 dernières années, le musée a mis sur pied 82 expositions, indique le musée. Sa modernisation a permis d'accueillir des prêts provenant de collections prestigieuses. L'exposition consacrée à Alberto Giacometti en 2023 a sans doute constitué l'un des temps forts. Axée sur les premières années de l'évolution du sculpteur et peintre Grison, elle montrait ce qui a guidé le jeune artiste dans son évolution. Il fait encore 27 degrés en plaine ce soir à 22h, du soleil et de la chaleur demain avec une faible bise sur le plateau, 17 à 22 en plaine cette nuit, 35 degrés demain après-midi. Même type de temps pour la suite de la semaine avec une augmentation de la tendance aux orages dans les Alpes et le Jura vaudois jeudi.
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9: Les premières notes d'une symphonie très célèbre de Beethoven, l'Héroïka. George Sell dirige l'orchestre de Cleveland, un chef d'orchestre du XXe siècle qui a marqué son époque par la fougue et la précision de ses interprétations. On va justement passer une semaine en compagnie de ce chef américain d'origine hongroise, l'un des géants du XXe siècle. Bienvenue dans les références.

0: Le scherzo de la troisième symphonie dite héroïque de Beethoven par George Sell et l'orchestre de Cleveland. On a ici un bel exemple de la clarté avec laquelle Sell dirigeait Beethoven. Pas d'emphase, pas un gramme de graisse, George Sell faisait confiance à la musique. Il n'essayait pas d'y ajouter des intentions pour la rendre plus expressive. Au contraire, chez lui, tout était décanté et transparent. Et puis, il y a toujours une logique imparable dans ses interprétations. Il est parfaitement légitime de préférer le trouble, l'arythmie et le négligé, disait-il. Mais dans mon esprit, le grand art n'est pas désordonné. Voilà qui résume en quelques mots sa pensée musicale. Et ça fonctionnait la plupart du temps, sauf peut-être pour quelques œuvres qui réclament une sorte de désordre, comme chez Mahler. Mais bon, sa version de la quatrième symphonie est excellente, alors on ne peut pas trop généraliser. George Sell fut le directeur musical pendant près de 25 ans de l'orchestre de Cleveland. On le disait exigeant, autoritaire, à une époque où les chefs d'orchestre étaient encore des personnalités éminemment craintes et respectées. Disons que le système faisait qu'ils pouvaient exercer leur autorité sans rencontrer d'opposition. Le pianiste français Robert Casadesus a beaucoup joué avec George Sell et on va d'ailleurs les entendre dans un mouvement de concerto de Mozart. Casadesus rendait hommage à Sell 2 mois après sa mort, en octobre 1970, au micro du journaliste Henri Jaton. Il évoquait la façon de travailler de George Sell avec différents orchestres aux États-Unis et en Europe. Il essayait de mettre des mots sur son attitude.
1: À Cleveland, c'était un chef permanent. Il dirigeait Cleveland, je crois, depuis 25 ans. Alors ce n'est pas la même chose que quand il dirigeait par exemple Amsterdam. Quand il venait au Concertgebouw d'Amsterdam, les musiciens ne l'aimaient pas beaucoup parce qu'il leur demandait trop. Mais j'ai eu l'occasion, moi, de jouer avec Rosbaud. Un mois après la venue de Sell à Amsterdam, et Rosbaud m'a dit « Cet homme est extraordinaire parce que chaque fois que je reviens, je retrouve mon orchestre absolument amélioré. Les musiciens ne l'aiment pas, mais enfin tout de même, ils font ce qu'ils lui demandent et je retrouve l'orchestre amélioré. » Donc, ça, c'est un critère merveilleux. Oui.
2: Donc, si vous aviez à situer de façon posthume, hélas, la personnalité de George Sell, c'est sous le signe de l'exigence de la conscience en face de l'œuvre à interpréter que vous placeriez précisément
1: Absolument.
2: La définition authentique de cette personnalité.
1: Absolument. Seulement, je pourrais dire que c'était un dictateur, mais un dictateur ne se trompant jamais. Vous comprenez, on peut être dictateur et se tromper. Là, il ne se trompait jamais.
2: Est-ce qu'il se réclamait lui-même d'une certaine ascendance esthétique ou bien n'a-t-il jamais abordé cette question ?
1: Jamais. C'était un homme très simple. Nous parlions de musique avec enthousiasme, si vous voulez, mais pas de métier, vous comprenez ? C'était pas un homme qui disait « je ferais faire tel doigté au premier violon ». Non, pas du tout. Il laissait parler la musique.

0: Le rondo du 17e concerto de Mozart par Robert Casadesus, Georges Sell et l'orchestre de Cleveland. On a entendu ici ce dialogue très complice entre l'orchestre et le pianiste. On n'imagine pas à quel point le legs discographique de Georges Sell est immense. Rien qu'à Cleveland, il a enregistré une centaine de disques pour la firme Columbia, ceci entre 1947 et 1969. On y trouve des œuvres réenregistrées en stéréo, comme les symphonies de Schumann. Et puis, il y a aussi ses gravures avec d'autres orchestres. On pourrait citer le Philharmonique de New York, le Philharmonique de Vienne ou encore le Concertgebouw d'Amsterdam. Bref, c'est énorme comme héritage discographique et je serai forcément amené à faire des choix pendant cette semaine. Alors, Georges Sell est né à Budapest en 1897 au sein d'une famille d'origine juive mais convertie au catholicisme. 1897, c'était pendant les dernières années de la double monarchie austro-hongroise. Le garçon ne fait pas ses études dans sa ville natale, mais il monte à Vienne, capitale de l'empire habsbourgeois. Enfant prodige, il étudie le piano avec Richard Robert, celui qui fut le professeur de Clara Haskell et de Rudolf Serkin. Il étudie aussi la composition avec Eugène Mendiczewski, un ami de Brahms. Dès l'âge de 10-11 ans, il se produit en soliste avec l'Orchestre symphonique de Vienne dans des concertos de Mozart et de Mendelssohn, tandis que l'orchestre joue l'une de ses propres compositions, quand je vous disais qu'il avait vraiment l'étoffe d'un enfant prodige. La suite, c'est Georges Sell lui-même qui va nous la raconter au micro d'Henri Jaton, une archive radiophonique de septembre 1967. Sell avait 70 ans à l'époque.
1: J'étais pianiste et compositeur comme enfant. Et j'ai donné mon premier concert à Vienne à l'âge de 10 ou 10 et demi. Et j'ai continué cette carrière de pianiste jusqu'à mon 16e anniversaire. Et lorsque j'avais 16, j'étais toujours intéressé à l'orchestre et je voulais toujours devenir chef. Il y avait une occasion inattendue de diriger un concert. L'Orchestre symphonique de Vienne était dans un spa allemand qui s'appelle Bad Kissingen et le chef est tombé malade. Il savait que j'avais toujours le désir de devenir chef et il m'a envoyé un message. Si j'aurais le courage de diriger le concert de ce soir, c'était un concert dans la colonnade, c'était pas un concert symphonique donné en ce temps-là, un par semaine, et sans répétition. Et je lui ai envoyé la réponse. Si le garçon d'orchestre peut apporter toutes les partitions dans mon logis jusqu'à 1h d'après-midi, je le ferai. Et je l'ai fait.
2: Est-ce que vous vous souvenez du programme que vous avez dirigé?
1: Vaguement. Le programme a commencé avec l'ouverture du Barbier de Bagdad de Cornelius et a fini avec l'ouverture du Guillaume Tell. Et contenait aussi une valse quelconque de Johann Strauss et la transcription du Preislied des maîtres chanteurs pour violon et orchestre que le premier violon solo a joué. Au-delà de ça, je me rappelle
2: oui,
1: pas.
2: Oui, du reste, ce genre-là de programme était habituel à l'époque.
1: Habituel, naturellement. Il consistait à de 7 et 8 pièces courtes, n'est-ce pas?
2: Oui.
1: Et les gens se sont promenés avec le verre... Le verre de cure rempli avec l'eau de la source.
2: Oui.

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1: George Sell et l'orchestre de Cleveland dans ce très joli morceau de Johann Strauss fils, un perpetuum mobile. On entendait sa voix à la fin du morceau, juste un peu à l'arrière-plan, je ne sais pas si vous l'avez distingué. Il disait « und so fort » et ainsi de suite parce que c'est un mouvement perpétuel. Retour à l'interview de George Sell au micro d'Henri Jaton. Jaton lui demande à quand remonte sa première intervention en tant que chef qui a marqué l'orientation de sa carrière.
2: C'était quand j'ai donné un concert au début, c'était immédiatement précédant la Première Guerre mondiale. Un concert avec l'Orchestre Philharmonique de Berlin en 1914, c'était janvier, où j'ai fait mon début comme chef d'orchestre également, joué le 5e concerto de Beethoven et dirigé une symphonie que j'avais composée.
3: Et qu'est-ce qui conduisait l'orchestre philharmonique de Berlin à cette époque?
2: À cette époque, c'était Nikisch, mais le concerto de Beethoven a été dirigé par un second chef dont je ne me rappelle plus le nom.
3: Et vous êtes resté combien de temps à Berlin?
2: C'était seulement pour ce concert, vous savez, c'était une carte de visite qu'on a fait tomber.
3: Et ensuite, vous avez dirigé dans d'autres villes?
2: D'abord, j'ai servi un apprentissage sous Richard Strauss pendant 2 ans.
3: Et puis, ça doit être captivant.
2: Ah, ça, c'était passionnant, parce que Strauss, comme chef, s'il était en bonne humeur, était magnifique et comme maître à observer. C'était la plus grande école que je pourrais imaginer. Après ça, il m'a recommandé à Strasbourg comme chef de l'opéra au moment où Klemperer a quitté Strasbourg pour accepter une poste à Cologne. Il m'a recommandé dans des termes tellement enthousiastiques qu'ils étaient presque obligés de me prendre, mais ils ne m'ont pas pris sans m'examiner. Alors j'ai dirigé comme chef invité une représentation de Carmen et une représentation d'Ariadne de Strauss. Et après ça... Ils m'ont engagé. J'avais pas encore 20 ans, j'étais vraiment encore 19. Mais on a prétendu que je suis 23 afin d'éviter d'histoire.
3: Oui. Quel souvenir conservez-vous de la personnalité de Richard Strauss?
2: Un très fort souvenir. Un compositeur, un musicien qui n'était pas seulement compositeur, mais un vrai musicien qui connaissait la littérature des grands compositeurs qui lui ont précédé à fond. Et s'il a dirigé les chefs-d'œuvre de ces deux compositeurs, et surtout Mozart et Wagner, et s'il était dans la veine, c'était absolument incomparable.
3: Quelle était sa façon de conduire l'orchestre?
2: Sa façon de conduire l'orchestre était très économique. Des mouvements très petits, mais très précis et très, comment dirais-je, éloquents. Vous savez? Mais
3: avec qui avait-il travaillé lui-même?
2: Je ne sais pas. Je crois que son grand modèle était Hans von Bülow. Et parfois, quand j'ai remarqué sur le fait que ses mouvements étaient tellement économique, tellement précis. Petit et précis. Il m'a dit que, comme jeune homme, on se déchire avec des mouvements, mais en maturant, en vieillissant, et on devient mature. On réalise que le minimum nécessaire fait
3: davantage
2: et le meilleur effet.

0: Le scherzo tiré du songe d'une nuit d'été de Mendelssohn dans une splendide version par Georges Selle et l'orchestre du Concertgebouw d'Amsterdam. On va revenir à l'interview du chef hongrois au micro de Henri Jaton. Le journaliste était curieux de savoir ce que Selle avait appris auprès du compositeur bavarois Richard Strauss.
1: Je voudrais revenir à la collaboration que vous avez échangée avec Richard Strauss. Et quel était votre rôle d'assistant? Est-ce que vous prépariez les répétitions?
2: Oui, comme un répétiteur et dans quelques œuvres, jouer la céleste, le piano, surtout dont il était très content, c'était la partie du piano dans l'Ariadne. Vous savez, je l'ai joué. Et il m'a fait jouer toujours, même dans une tournée qu'il a fait, avec des éléments de Berlin et de Mannheim, pendant la guerre. En Suisse, il a exigé que c'est moi qui va jouer le piano.
1: Oui, et d'autre part, est-ce que vous prépariez vous-même les répétitions?
2: Oui, aussi. Aussi les répétitions, naturellement, parce qu'il n'aimait pas tant travailler, vous savez.

poste à Darmstadt et à Düsseldorf. Et puis, finalement, on m'a engagé à Berlin comme un des premiers chefs de l'opéra. Et après ça, je suis allé comme chef de l'opéra allemande à Prague. Et pendant l'époque de Prague, les engagements dans l'étranger ont commencé de plus en plus, et j'ai abandonné mon poste à Prague. Je suis allé en Angleterre, en Hollande, en Amérique, en Australie, et tout ça. Et au début de la guerre mondiale, la dernière, la deuxième guerre mondiale, je me trouvais en Amérique parce que j'étais en Australie pour diriger les concerts de célébrités, soi-disant, ils appellent ça, de la radio australienne. Et c'était l'an 39. Et j'avais l'impression qu'il y aura soit une guerre, soit une décision que la guerre va être remise par un an. Et ce moment, j'aimais attendre en Amérique et pas dans un bateau à l'océan des Indes, vous savez. Alors, j'ai décidé de rentrer de l'Australie à l'Europe par l'Amérique. Et vraiment, début septembre 39, la guerre a éclaté et nous étions échoués, si vous voulez, en Amérique. Et depuis ce temps-là, nous sommes restés. Je dois mentionner que Toscanini m'a connu en Hollande et il m'a invité de diriger son orchestre 39. Et je ne pouvais pas aller, pas accepter, parce que j'avais les contrats avec l'Australie. Mais une fois échoué en Amérique, je me suis présenté chez Toscanini, je lui ai dit, cher maître, maintenant je suis ici. Et il a dit, je regrette beaucoup, mais tous les chefs pour cette saison sont déjà engagés. Mais la saison prochaine, vous allez diriger les concerts de mon orchestre. Et en effet, j'ai dirigé des concerts de NBC et le succès était tellement définitif et tellement grand qu'après ça, c'est devenu de plus en plus facile de faire son choix.

Le final de la deuxième symphonie de Schumann par George Sell et l'orchestre de Cleveland, un enregistrement du mois d'octobre 1958 dans la salle de Severance Hall à Cleveland. Sell a donc quitté l'Europe à la fin des années 30 pour faire carrière aux États-Unis. On parlera demain de sa nomination à l'orchestre de Cleveland en 1946. Mais là, on va se quitter avec Dvorak, ce sera le scherzo de sa septième symphonie, le genre de répertoire où Sell excellait parce qu'il était né en Europe centrale de parents juifs convertis au catholicisme. Comme vous l'entendrez, l'orchestre est tenu, mais pas raide pour autant.

0: La musique d'Antonín Dvorak pour nous quitter aujourd'hui, le Scherzo de la 7e symphonie par Georges Sell et l'orchestre de Cleveland. Voilà, on arrive au bout de cette première émission d'une série de 5 consacrée au grand chef Georges Sell. Merci à José Moreno pour sa réalisation et merci à votre écoute fidèle, chères auditrices, chers auditeurs. Je me réjouis de vous retrouver demain pour la suite de ces aventures et surtout pour évoquer la suite du parcours de Sell en Amérique. 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Tout de suite, le bulletin d'information suivi de Zone Bleue.
1: Vincent Stöcklin.
2: Le cap des 36 degrés a été franchi aujourd'hui en Suisse pour la première fois cette année. Le maximum a été relevé à Bâle-Billingen avec 36,6 degrés, tandis que la palme pour la Suisse romande est revenue à Neuchâtel avec 36,2. Les cortèges scolaires de mercredi à Lausanne et Genève ont été annulés en raison de la canicule. Face au mercure qui continue de grimper, les syndicats du personnel enseignant appellent à des mesures nationales, notamment l'adaptation des infrastructures et la mise en place de protocoles clairs. Entre 26 et 30 degrés, les cours doivent être limités, leurs horaires adaptés et déplacés vers des salles plus fraîches, demandent-ils. Et au-delà de 30 degrés, l'association estime que les cours normaux doivent être suspendus. La conférence des églises réformées romandes a choisi aujourd'hui de prendre ses distances avec le théologien vaudois Daniel Marguerat. Réunis aujourd'hui en assemblée, les délégués des protestants romands demandent à chaque église d'éviter toute collaboration avec l'ancien professeur de l'université de Lausanne. Daniel Marguerat fait l'objet d'un signalement auprès de la justice vaudoise pour des faits présumés d'abus commis dans les années 1990. Le secrétaire général du mouvement autonomiste jurassien Pierre-André Comte a rappelé dans son discours à l'occasion de la fête du 23 juin que le mouvement de lutte avait choisi une nouvelle orientation fondée sur le dialogue et l'ouverture après l'arrivée de Moutier dans le canton du Jura. Mais le mouvement n'entend pas pour autant éclipser la question de Belfraon, toujours dans le canton de Berne. Pour Pierre-André Comte, les citoyens de cette commune n'ont pas pu se prononcer sur leur appartenance cantonale dans des conditions qui permettent un choix pleinement éclairé. Ce village a refusé lors d'un vote en 2017 de rejoindre le canton du Jura alors que l'avenir de Moutier était suspendu à des recours. Plus de 1000 cas de contamination ont été enregistrés en République démocratique du Congo, des contaminations à l'Ebola, où sévit cette épidémie déclarée le 15 mai et qui a fait plus de 250 morts à ce stade selon un dernier bilan officiel. La quasi-totalité des malades sont signalés en Ituri, une province reculée du nord-est congolais en proie aux violences de groupes armés. Les organisations humanitaires internationales et les ONG déployées sur le terrain estiment de façon unanime que les chiffres officiels sont encore sous-estimés. La chanteuse et danseuse Geshpati, interprète du sulfureux tube Étienne à la fin des années 80, est décédée à l'âge de 80 ans. C'est une longue maladie qui l'a emportée la nuit passée à Paris, selon son agent. Étienne, son succès de 1987, avait du reste éclipsé le reste de l'œuvre de Geshpati, qui se définissait comme un caméléon et disait aimer travailler tranquillement avec tous les arts. Il fait encore 27 degrés en plaine à presque 23 heures, du soleil et de la chaleur demain avec une faible bise sur le plateau. 17 à 22 degrés en pleine cette nuit, 35 degrés demain après-midi.
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1: Vincent Stecklin.
2: Les États-Unis ont levé ce lundi leurs sanctions sur le pétrole iranien pour une durée de 60 jours. Après une première session de pourparlers entre Téhéran et Washington, les dirigeants ont rapporté que le calme règne pour l'instant au Liban. Après un week-end marqué par des menaces de Donald Trump de relancer le conflit s'il y renfermait de nouveau le détroit d'Ormuz, le trafic maritime dans le carrefour stratégique a repris et les prix du pétrole continuent de baisser. Le vice-président américain J.D. Vance a fait état de progrès lors de la première session de pourparlers avec l'Iran au bord du lac des Quatre Cantons. Selon lui, Téhéran a accepté d'autoriser la reprise des inspections de ces sites nucléaires et les médiateurs ont convenu d'un mécanisme visant à gérer les avoirs iraniens gelés et à maintenir le détroit d'Ormuz ouvert. Avant de quitter le Burgenstock, J.D. Vance a également affirmé qu'un accord avait été conclu pour garantir le respect du cessez-le-feu au Liban. Les températures ont dépassé les 36 degrés en plusieurs endroits aujourd'hui. Météo Suisse a relevé son degré d'alerte canicule à son niveau maximal dans plusieurs régions suisses. La vague de chaleur va se poursuivre au moins jusqu'au week-end prochain. Le cap des 36 degrés a été franchi aujourd'hui pour la première fois cette année. Le maximum a été relevé à Balbiningen avec 36,6 degrés, tandis que la palme pour la Suisse romande est revenue à Neuchâtel avec 36,2. Les températures les plus élevées sont encore à venir, prévient Météo Suisse qui évoque jusqu'à 37 degrés ces prochains jours. Il avait juré de se battre, mais a finalement jeté l'éponge. Fragilisé depuis des mois, le premier ministre travailliste britannique, Keir Starmer, a démissionné lundi matin. Sa démission ouvre la voie vers Downing Street à son rival travailliste, Andy Burnham, qui a fait son retour au Parlement. La position du dirigeant de 63 ans était devenue intenable après l'élection d'Andy Burnham, maire du Grand Manchester, comme député jeudi dernier. En début d'après-midi lundi, Andy Burnham est arrivé tout sourire au Parlement de Westminster, où il a prêté serment, une étape nécessaire pour ensuite briguer le poste de Premier ministre. Lionel Messi est devenu le meilleur buteur de l'histoire de la Coupe du Monde. L'Argentin de 38 ans a pris seul la tête du classement en marquant ce soir contre l'Autriche ses 17 et 18e buts dans la compétition, permettant à l'Argentine un doublé 2-0 face à l'Autriche. Le capitaine argentin, qui aura 39 ans mercredi, compte désormais 2 buts de plus que l'Allemand Miroslav Klose, dont le record datait de 2014. Du soleil et de la chaleur, avec une faible bise sur le plateau ce mardi. 17 à 22 degrés en pleine cette nuit, 35 degrés mardi après-midi. Même type de temps pour la suite de la semaine, avec une augmentation de la tendance aux orages dans les Alpes et le Jura vaudois dès jeudi.
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1: Isabelle Arès.
2: Le canton de Nidwald tire un bilan positif du sommet au Bürgenstock. La rencontre entre les délégations iraniennes et américaines s'est terminée hier. La sécurité a été assurée à tout moment pendant l'événement. Se sont félicitées les autorités. Les restrictions imposées à la population vont désormais être levées progressivement. Et après une première session de pourparlers avec l'Iran au Bürgenstock, les États-Unis suspendent leurs sanctions sur le pétrole iranien pour une durée de 60 jours. Selon le vice-président Jed Evans, Téhéran a accepté d'autoriser la reprise des inspections de ses sites nucléaires. Les États-Unis ont qualifié les négociations en Suisse de base très solide pour une fin de la guerre au Moyen-Orient. Des laits infantiles avec de la céréulide sont encore présents dans les rayons en Suisse. C'est ce que révèle une enquête de la RTS. En mars dernier, 10% des laits pour bébés testés dans le canton de Genève étaient positifs à la céréulide, une toxine pouvant mettre en danger la santé des nourrissons. Pourtant, il a été décidé de les laisser en rayon en raison d'une teneur en dessous du seuil maximal autorisé. Les autorités demandent toutefois aux entreprises concernées de mener des vérifications et d'améliorer, si nécessaire, leur processus de production. La Roumanie est toujours sans Premier ministre. Adrian Vestea n'est pas parvenu à se faire élire hier soir par le Parlement, près de 2 mois après la destitution de son prédécesseur. Le libéral avait été désigné par le président Nicu Șordan. Le pays est traversé par une crise politique depuis que les députés ont renversé début mai le gouvernement pro-Union européenne. En football, l'Argentine est qualifiée pour les 16e de finale de la Coupe du Monde. Elle a battu hier soir l'Autriche 2-0. Le match entre la France et l'Irak a lui été interrompu peu avant minuit à la mi-temps en raison d'un risque d'orage. Les spectateurs ont été appelés à se mettre à l'abri. La France menait 1-0 au score au moment de l'interruption. Il a fait chaud, très chaud hier en Suisse. Le thermomètre a affiché plus de 36 degrés à plusieurs endroits du pays, comme à Neuchâtel. Météo Suisse a relevé son degré d'alerte canicule à son niveau maximal sur l'ensemble de l'arc lémanique et dans le Valais central, ainsi que dans la plaine de l'Orbe et le versant est des lacs de Neuchâtel et de Bienne. La vague de chaleur va se poursuivre au moins jusqu'au week-end prochain. Des températures plus élevées restent à venir. Et la chaleur se fait toujours ressentir cette nuit alors que les températures avoisinaient les 27 degrés en plaine encore à 22 heures hier soir. Aujourd'hui, il fera à nouveau très chaud, jusqu'à 35 degrés en plaine avec une faible bise sur le plateau.
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1: Isabelle Arès.
2: Pas de cortège scolaire demain à Lausanne et Genève. Les défilés ont été annulés en raison de la canicule. Le syndicat des enseignants romands réclame des mesures nationales face aux fortes chaleurs. Il demande notamment l'adaptation des infrastructures et la mise en place de protocoles clairs. Il appelle également à une réflexion sur l'organisation du temps scolaire. Il avait juré se battre, mais a finalement jeté l'éponge. Keir Starmer a annoncé hier sa démission. Le Premier ministre britannique était sous pression après l'élection comme député de son rival au sein du Parti travailliste, Andy Bonham. Ce dernier a confirmé son souhait de se présenter pour succéder à Keir Starmer. Andy Bonham est désormais en position de briguer la direction du Parti travailliste et de Downing Street. À Genève, la surtaxe sur certains véhicules est recalée devant la justice. Le tribunal administratif genevois de première instance estime que l'Office cantonal des véhicules a appliqué un impôt excessif sur les voitures thermiques et hybrides. Le recours pour les véhicules électriques est en revanche rejeté. Pour cette catégorie, la méthode prévue par la loi a correctement été appliquée. Donald Trump menace de ne pas aider les pays de l'OTAN s'ils le demandent. Il l'a déclaré lors d'un échange avec la presse dans le bureau ovale. Le président américain estime que l'Alliance Atlantique n'a pas soutenu son opération militaire contre l'Iran. Donald Trump doit participer au prochain sommet des 32 pays membres en juillet en Turquie. Des Jeux olympiques d'hiver en 2038 en Suisse. Le Conseil fédéral y est en tout cas favorable. Il prévoit une enveloppe de 200 millions de francs. Les cantons et communes devront aussi participer au financement de l'événement. Le projet ne sera pas soumis au référendum facultatif. La Suisse a pour rappel jusqu'à fin 2027 pour élaborer son dossier sans concurrence et espérer convaincre le Comité international olympique. En football, les joueurs français et irakiens sont de retour sur la pelouse pour l'échauffement après plus d'une heure et demie d'interruption. Le match de Coupe du Monde opposant les deux équipes avait été suspendu hier peu avant minuit à la mi-temps en raison d'un risque d'orage. Les spectateurs ont été appelés à se mettre à l'abri. La France menait 1-0 au score au moment de l'interruption. Et dans les autres matchs de la soirée, l'Argentine s'est qualifiée pour les 16e de finale. Elle a battu l'Autriche 2-0. Il fait encore chaud cette nuit en plaine alors que les températures avoisinaient les 27 degrés à 22h hier soir. Aujourd'hui, il fera à nouveau beau et très chaud jusqu'à 35 degrés en plaine avec une faible bise sur le plateau.
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